Vous écoutez les ondes structurelles, votre rendez-vous, Synthwave. Je suis DJ Ephrem Sire, vous écoutez le géant acadien, ces médias, en diffusion à Halifax, Miramichi, Fredericton et bien sûr ici chez nous, la ville portuaire. Chers écouteurs, on a débuté l'émission avec Peaceful Morning de Wave Shaper, suite de Power Up de Vector Hold, Mission Complete de Tommy 86, For the King de Atrey et finalement Rewind de Vaporian. Je vous invite maintenant, chers écouteurs, de me joindre dans une méditation sur les mots du Saint-Isaac le Syrien, issu de son 23e discours sur la vie ascétique. Mieux vaut que l'on te prenne pour un homme inculte, parce que tu es inhabile dans les discussions, plutôt que d'être compté parmi les sages grâce à ton impudence. Sois pauvre par humilité et ne deviens pas riche grâce à ton impudence. Réfute tes contradicteurs par la puissance de tes vertus et non par la force persuasive de tes paroles. Ferme la bouche à l'impudence des révoltés et réduis-les au silence par la douceur et la sérénité de tes lèvres. Réprouve les débauchés par la noblesse de ta conduite et ceux qui ne rougissent de rien par la réserve de tes yeux. Considère-toi comme un étranger tous les jours de ta vie, où que tu ailles, afin de pouvoir échapper aux dommages qu'engendre la familiarité. En tout temps, pense que tu ne sais rien, afin d'éviter des reproches si on te soupçonnait de vouloir redresser l'opinion d'autrui. Exerce ta bouche à toujours bénir et non à injurer, car l'injure engendre l'injure et la bénédiction engendre la bénédiction. En toute chose, considère que tu as besoin d'être enseigné et tu seras sage toute ta vie. Ne transmets à personne ce dont tu ne vis pas encore toi-même, afin de n'avoir pas à rougir si ton comportement, comparé à ton enseignement, révélait ton mensonge. Si tu parles à quelqu'un de nos obligations monastiques, fais-le comme un condisciple, et non avec autorité et impudence. Aborde-le en te condamnant toi-même et en te reconnaissant inférieur à lui, donnant ainsi à ceux qui t'écoutent l'exemple de l'humilité. Tu les disposeras ainsi à écouter tes paroles et à les mettre en pratique, et tu seras respectable à leurs yeux. Si tu le peux en pareille circonstance, parle en pleurant. Tu seras ainsi utile à toi-même et à tous ceux qui t'entendent, et la grâce de Dieu sera avec toi.

Vous écoutez le géant acadien, c'est Média. Je suis votre DJ, Ephrem Sir. Et vous écoutez l'émission Onde Structurale. Votre rendez-vous, Synthwave. On vient d'entendre, d'écouter Ohio Funk, une collaboration de Makeup and Vanity 7, Sphero et Wavefinder. Du album Rayfinder, récemment paru, en fait. Avant ça, Meridian de Douette, et débutons le dernier bloc musical un peu office wave, mais finissons un peu plus vapor, c'était Counterpoint de Bart Graft. Retournons, chers écouteurs, maintenant dans le passé, avec un extrait du journal L'Évangeline datant au 10 décembre 1981, c'était un jeudi. Je vous rappelle qu'à cette époque, l'Évangeline coûtait 35 centimes et était le seul quotidien français des maritimes. On va continuer de parcourir la section en bref. Réunion de la Dorée Incorporée à Moncton. La réunion annuelle de la Corporation de la Dorée Incorporée aura lieu samedi le 12 décembre à 15h au numéro 66 rue Curry, région de Sunnybrae. Vous êtes tous bienvenus. Prise d'otage à Eel River, Baie-Sainte-Anne, Nouveau-Brunswick. Un homme comparaîtra devant le tribunal à Newcastle, Nouveau-Brunswick, aujourd'hui, après avoir détenu en otage deux enfants dans une maison à Eel River, près de Baie-Sainte-Anne. L'identité de l'individu n'a pas été révélée, mais la GRC a dit qu'il vient d'Eel River. Armé d'un fusil, cet homme a pris deux enfants en otage et a tenu en respect 10 agents de la GRC du détachement de Newcastle lorsque la police a été mandée à une querelle de ménage mardi soir. L'homme s'est rendu mercredi matin et les enfants ont été libérés indemnes.

Je suis DJ Ephrem Sir. Vous écoutez les ondes structurelles et je vous prie, chers écouteurs, de ne jamais oublier les anges, ces vastes intelligences cosmiques. On vient d'écouter Super 8 de Morgan Willis, précédé par Kiss of Gold, une collaboration de Chandor Gavin, Sleepless Nights et Lavan. Avant peut-être une autre chanson, on verra comment le temps nous permet. Je voulais partager quelques vers. Bienheureuse es-tu, forteresse, forteresse royale, car ta porte est trop haute pour les mortels. Le roi digne de louanges habite en toi, que son amour soit le mur pour ta beauté. Ton sein a évité les douleurs de la malédiction. Par le serpent, les douleurs de la femme sont venues dans le monde. Que l'impur soit confondu quand il voit que ton sein n'éprouve pas les douleurs dont il fut la cause. Bienheureuse sois-tu parce que tu as renoncé, car cette vie est joyeuse à son début et triste à son terme. Elle commence en séduisant par le plaisir et finit en trompant par le deuil. Bienheureux est ton cœur qui a haï le monde, qui de ses débuts se dérobe et n'est plus. La beauté s'épanouit et rend fière l'insensé, puis elle passe et lui laisse le regret. 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
1: Et c'est une nouvelle matinée qui démarre, nous sommes mercredi, c'est la mi-temps de la semaine, il est 7h, bon matin, j'espère que vous êtes en forme. Et bonne nouvelle, ce matin j'ai pu prendre le bus, ça veut dire que je me suis réveillée à temps, oui, mais je suis sortie de chez moi à l'heure pour prendre le bus. Et le bus était déjà là en plus quand je suis arrivée, donc j'ai même pas eu besoin d'attendre, c'était royal comme on dit. Enfin bref, ça c'est juste ma petite matinée. Petite matinée parce qu'après tout il est que 7h, vous savez, et moi je suis réveillée depuis, on va dire je me suis levée vers 5h10, donc vous faites le calcul. Bref, bon café à vous, on démarre la journée avec évidemment les infos et la météo et un peu de musique aussi, et puis on se retrouve juste après. C'est la mélodie du bonheur jusqu'à 9h.
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5: Bonjour, ici Jannick Doiron. Voici nos informations. Un nouveau pont de 23 millions de dollars sera construit à Marystown, à Terre-Neuve. Le gouvernement a annoncé lundi que l'entreprise Trident Construction avait remporté le contrat. L'entreprise remplacera le pont du port de Marystown, connu localement sous le nom de Canning Bridge. Les travaux devraient s'achever d'ici août 2028. Le gouvernement de la Nouvelle-Écosse annonce un investissement de 1,2 million de dollars dans la recherche et l'innovation visant à protéger la population contre les maladies transmises par les tiques. Ces fonds sont destinés à l'organisme Research Nova Scotia, qui coordonnera la collaboration entre partenaires industriels et chercheurs pour mettre au point et tester de nouvelles technologies de lutte contre les tiques et de répulsion. Le ministre de l'Enseignement supérieur, Brian Wong, responsable de Research Nova Scotia, affirme que ce financement permettra de renforcer l'expertise de la province en matière de répulsion des tiques. La Nouvelle-Écosse abrite des tiques à pattes noires susceptibles de transmettre des maladies telles que la maladie de Lyme. La police du nord-est de la Nouvelle-Écosse indique qu'un homme fait face à des accusations après avoir été arrêté à l'île du Prince-Édouard en lien avec une série de vols et une fuite pour échapper aux forces de l'ordre. La GRC a reçu plusieurs signalements concernant cet homme qui aurait commis des vols à l'étalage au Old Cove, dans la Première Nation de Paktkek et dans la ville d'Antigonish entre les mois de juillet et août. Selon les enquêteurs, le suspect a également omis de payer son carburant à plusieurs reprises dans des stations-service. Les policiers du comté d'Antigonish ont tenté d'arrêter le suspect, mais celui-ci a réussi à s'enfuir avant d'être finalement appréhendé par des agents à Cavendish, à l'île du Prince-Édouard. La police de Charlottetown met en garde contre une arnaque téléphonique au cours de laquelle des fraudeurs se font passer pour des policiers afin d'obtenir des renseignements personnels et financiers. Selon les autorités, les escrocs utilisent une technique de falsification d'identité ou spoofing pour donner l'impression que les appels proviennent du numéro de téléphone non urgent du service de police de Charlottetown. Un communiqué indique que, lors de nombreux appels, le fraudeur se présente sous le nom d'agent Miller. Or, aucun policier ne porte ce nom au sein du service. La police précise que ces agents ne demanderont jamais de renseignements personnels par téléphone pour vérifier l'identité d'une personne et qu'ils n'utiliseront pas non plus d'informations financières à des fins d'identification. La police régionale d'Halifax a arrêté deux jeunes en lien avec une agression armée survenue lundi à Lower Sackville. Les policiers ont indiqué avoir reçu un appel concernant une agression armée dans le secteur du 700 Promenade Sackville. Selon eux, un groupe de jeunes a été aspergé d'un produit irritant par deux autres individus qu'ils connaissaient. La police a procédé à l'arrestation de deux jeunes hommes âgés de 18 ans. Le premier suspect a été remis en liberté sous condition, tandis que le second fait face à des accusations notamment d'agression armée et de non-respect d'une peine imposée en vertu de la loi sur le système de justice pénale pour les adolescents. Une nouvelle piscine extérieure à Charlottetown est trop courte pour être homologuée pour les compétitions. Swimming Canada exige que les bassins mesurent 25 mètres de long pour les compétitions de natation, mais celui du Simmons Sports Center est trop court. La ville ne précise pas quel est le manque de longueur exacte, mais indique qu'elle collabore avec l'entreprise ayant construit la piscine pour trouver une solution. La ville précise qu'elle confirmera la longueur exacte une fois la piscine fermée pour la saison. Au sport au hockey féminin, la réplique de la Coupe Walter de la victoire de Montréal, qui avait disparu après avoir été perdue pendant le transport, a été retrouvée et rendue à l'équipe. On ignore où le trophée a été retrouvé ni comment il a disparu. La PWHL avait déclaré que la Coupe avait été perdue pendant le transport. La Ligue avait indiqué la semaine dernière qu'elle collaborait avec son transporteur pour localiser le trophée. Natation, Kim Cousins a été nommée entraîneuse-chef de l'équipe nationale Espoir de paranatation. Cousins a auparavant travaillé pendant plus de 30 ans comme entraîneuse haute performance dans plusieurs sports, notamment en para-athlétisme, paranatation, athlétisme ainsi que bobsleigh et skeleton. Et au basketball, les Québécois Lugansdort et Cambridge représenteront le Canada lors des qualifications de la Coupe du monde de la FIBA qui aura lieu en...
1: La météo du côté d'Halifax pour cette nouvelle journée, on annonce une alternance de soleil et de nuages avec de possibles averses dans l'après-midi et risques d'orages. Les nappes de brouillard se dissiperont ce matin. Comptez un maximum à 25 degrés et un ressenti qui montera jusqu'à 31 degrés. Ce soir, le ciel sera dégagé. On annonce un minimum à 16 degrés pour ce soir et cette nuit. Demain jeudi, on a un temps généralement ensoleillé, maximum 26 degrés avec le retour des nuages pour vendredi.

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2: Il est presque 7h10 et on se retrouve déjà. C'est comme si qu'on ne s'était même pas quitté, en fait. C'est mercredi aujourd'hui, on est le 26 août. Et c'est parti pour une nouvelle émission, la mélodie du bonheur jusqu'à 9h. En plus, il me reste 3 jours. 3 jours si on compte aujourd'hui. Sinon, il me reste 2 jours parce que, après, François revient dès lundi prochain. Et donc, vous aurez votre matinale habituelle. Peut-être avec des nouveautés, d'ailleurs. Peut-être avec des nouvelles chroniques ou... On ne sait pas, sûrement François a pensé à des petites choses pour vous. En attendant, c'est toujours l'été quand même. Et aujourd'hui, on aura l'occasion de parler de la journée du jour, entre autres. D'ailleurs, j'ai un débat pour vous concernant les journées du jour. Je pense que ça va vous intéresser. J'espère que vous allez répondre. On parlera aussi de covers, de reprises en français. Plutôt d'adaptation en français. C'est des musiques qui sont à l'origine en anglais, mais qu'on va adapter ensuite en français. On pourra parler de ça aujourd'hui. J'avais aussi noté d'autres choses, mais ça, on verra au fur et à mesure de l'émission. Tout ça pour vous dire que, tiens, ce matin, oui, je vous l'avais déjà dit au début de l'émission, j'ai pris le bus ce matin. Et ça sent un peu la reprise quand même, parce que habituellement, cet été, on n'était pas beaucoup dans le bus. On était 3, parfois 4. La majorité quand même des gens que je vois le matin dans le bus ont l'air de travailler à l'hôpital. Alors, je ne sais pas s'ils sont en stage, s'ils sont internes. Mais voilà, en tout cas, ils ont l'air d'être de descendre à l'hôpital. Je ne pense pas qu'ils vont rendre visite à quelqu'un, parce que je pense qu'à 6h30, les visites ne sont pas autorisées à l'hôpital. Donc, je pense vraiment qu'ils travaillent à l'hôpital. Ce matin, on était un peu plus, on était une dizaine dans le bus. Donc, c'est pour ça que je vous dis qu'on sent un peu la reprise, quoi. Les gens sont revenus de vacances. Je sais, en fait, je suis un peu curieuse de savoir ce que font les gens dans la vie ou où ils vont le matin. Qu'est-ce qui les pousse à prendre le bus à 6h15, tu vois ? Ce sont des fiers travailleurs ou juste des gens qui ont des rendez-vous hyper tôt, quoi, et qui n'habitent pas à côté, qui doivent travailler, qui doivent traverser toute la ville pour aller à leur point de rendez-vous. Donc oui, ce matin on était une dizaine, voilà, comme ça j'ai pas marché ce matin, j'en suis très contente. Et je vais quand même vous raconter ça maintenant. Mais hier j'ai fait mon épicerie. Tu me diras, rien d'anormal, vous aussi vous le faites. Peut-être que vous aussi, vous avez fait votre épicerie hier. Je vais souvent dans les mêmes magasins, tu vois. Bon, ceci étant dit, hier, vous savez, il y a un... Je vais tout vous dire. Il y a un poulet épicé que j'aime bien, ok ? C'est pas très épicé, mais on sent que c'est un petit peu épicé. J'aime bien. Donc, je vois ça, je me dis, je vais l'acheter, tu vois. En plus, ils ont changé le packaging, donc ça m'embête un petit peu. Mais bon, sur le paquet, je vois qu'il y a une réduction. En fait, il y a un coupon de réduction, donc c'est une réduction de moins de 2 $. C'est pas énorme, mais c'est toujours ça. Je passe à la caisse. Normalement, le caissier est censé retirer ce coupon. Je pense qu'il l'a oublié. Moi, je m'en suis pas rendu compte. Je rentre chez moi. Je range tout ce qui doit être rangé au frigo, au congèle ou dans les placards. Je regarde mon ticket de caisse et qu'est-ce que je vois ? Je me dis, tiens, il y a peut-être la réduction qui n'a pas été prise en compte. Le coupon étant toujours collé sur le paquet, je me dis, il ne l'a pas pris en compte. Et là, il y a deux types de personnes. Les personnes qui seraient retournées au magasin pour essayer de se faire rembourser les 2 $, ce qui est normal, ou les gens qui se disent « Bon, je vais pas ressortir quand même. » Sachant qu'en plus, vous savez, ça m'est arrivé, alors pas exactement la même chose, je pense que c'était l'année dernière ou l'année d'avant. Pareil, le même magasin, j'achète du riz, ok ? J'oublie mon paquet de riz à la caisse. À mon avis, le paquet de riz est resté comme... Bref, j'oublie mon paquet de riz à la caisse. Et vous savez que quand je finis mes courses, quand je finis mon épicerie, je reste dans le hall du magasin pour mettre tous les produits dans des sacs, parce que je ramène des sacs, évidemment. Je n'ai pas de voiture, d'accord ? Donc, je mets mes trucs dans mes sacs. Donc, tu vas pas me dire qu'ils pouvaient pas comme me dire que j'avais oublié mon paquet de riz. Non, ils m'ont pas rappelé. Ils m'ont pas couru après. Ils ont mis le paquet de riz de côté. Et j'ai dû revenir, parce que j'avais payé le paquet de riz. Hein. J'ai dû revenir au magasin, parce que là, j'y étais retournée, pour leur dire, avec mon ticket de caisse, évidemment, pour leur dire, et j'ai oublié mon paquet de riz à la caisse. Regardez, je l'ai payé. La dame, elle m'a dit, oui, ok, allez rechercher un paquet de riz dans le magasin. Bon, je me suis dit, ok. J'ai récupéré un paquet de riz dans le magasin, je suis partie. Je trouve ça aberrant, en fait. Pourquoi vous nous rappelez pas quand on oublie quelque chose ? Je veux dire, je reste dans le hall. C'est pourtant comme... Je suis là, en fait. Mais non, je dois comme faire 20 minutes aller-retour à pied juste parce que vous m'appelez pas. Non, mais dites-moi. Hein. Je sais que l'erreur est humaine, mais à un moment donné, c'est pas une erreur, c'est juste un choix. Vous êtes feignant. Je suis calme, vous inquiétez pas. Il est juste 7h15, donc on va continuer en musique avec Aubin Pila SCB. Si vous aussi, vous avez des choses comme ça qui vous sont arrivées à la caisse d'un supermarché, dites-le-moi.

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7: Il est maintenant 7h23. Vous écoutez évidemment la mélodie du bonheur jusqu'à 9h. C'est mercredi. J'espère que vous allez bien, que vous soyez au travail. Enfin, pas encore au travail, peut-être. Il est un peu tôt. Mais que vous vous préparez pour aller au travail ou que vous soyez encore en vacances. Reposez-vous bien si c'est le cas. D'ailleurs, déjà, pourquoi vous êtes réveillé à cette heure-là si vous êtes en vacances ? J'ai reçu un mail. C'est sûrement... j'ai reçu un courriel, mais c'est sûrement une publicité. Mais ça m'a fait un peu rire parce que ça me concerne plus du tout. J'ai reçu un courriel de Scout Canada. Je me demande comment ils ont eu mon adresse courriel, en fait. Parce que je me suis jamais inscrite, jamais été scout, moi, tu vois. Mais bon, c'est l'occasion de vous partager donc ce que disait ce courriel. C'est un courriel juste d'information pour dire que les inscriptions peuvent se faire maintenant. Donc si vous avez des enfants et que vous avez envie de les inscrire à ce programme, si on peut dire, même pour la première fois, vous pouvez en allant sur le site de Scout Canada. D'ailleurs, je me suis dit, tiens, je suis un peu curieuse, j'aimerais savoir un petit peu, ONB et en Nouvelle-Écosse, où sont les camps de scouts ? Parce que tu as des camps de scouts un peu partout au Canada. Et ONB, il n'y en a que deux. Tu as le Yo-Ho. Donc Yo-Ho, c'est le nom de la ville, mais le camp s'appelle Yo-Ho Scout Reserve. Et vous avez aussi le camp Holderville à Long Reach. Donc là, c'est toujours ONB. Donc il y en a deux ONB. Et quand on regarde pour la Nouvelle-Écosse, là, il y en a six. Vous en avez un à Halifax. Vous avez Yarmouth, vous avez Springfield, vous avez Bridgewater, vous avez Sunken Lake et vous avez Minneville. Je pense que ça fait 6, je vous ai dit des 6. Donc ça, c'est pour la Nouvelle-Écosse. Mais bref, quand vous allez sur le site, si vous vous inscrivez par exemple vos enfants pour la première fois, vous allez pouvoir choisir un petit peu l'endroit où vous voulez qu'ils aillent. Il y a quand même des frais à payer. J'étais curieuse de savoir d'ailleurs quels étaient les frais. Sur Internet, on nous dit entre 250 et 565 dollars par an. Ça dépend des groupes locaux et des tranches d'âge, en fonction de l'âge de vos enfants. Bon, ça fait un petit prix quand même. C'est évidemment une adhésion comme à l'année. C'est le coût annuel d'inscription pour participer aux activités de scout du Canada. Il y a aussi un uniforme officiel et obligatoire. Si c'est la première année de votre enfant, d'ailleurs, certains camps peuvent comme prêter

attitude. Il y a plusieurs choses qu'on peut faire finalement chez les scouts. Et ça vise à notamment... Il y a plusieurs choses durant l'année en fait chez les scouts. Déjà, votre enfant va vivre avec d'autres enfants, donc ça va lui... Il sera toujours entouré, tu vois. C'est un peu comme... J'allais dire, c'est un peu comme un camp de vacances. Je ne sais pas vraiment si on peut décrire ça comme un camp de vacances. Mais en tout cas, votre enfant va apprendre des choses chez les scouts. Il va peut-être grandir un peu plus vite aussi. Il va voir du pays parce qu'il sera aussi dans la nature. Il va pouvoir apprendre des choses qu'il n'aurait certainement pas appris s'il n'avait pas fait les scouts. D'ailleurs, si vous avez fait les scouts, vous, ou que votre enfant, vous l'avez mis chez les scouts, comment ça s'est passé? Quelle était votre expérience? Je serais curieuse, parce que en fait, ça a commencé par être quelque chose d'exclusivement masculin, et ensuite les filles ont été admises, mais peut-être que vous n'êtes pas forcément au courant que les filles sont admises maintenant. Vous pouvez inscrire votre fille. Est-ce qu'il y a plus de garçons? Non, je pense que il y a les deux maintenant. On voit plus de garçons, mais les filles sont aussi là, donc... N'ayez pas peur, si votre fille a envie de tester, inscrivez-la. Donc c'est sur le site scout.ca, avec un S à scout. On poursuit en musique avec le titre « Cœur acadien ». Il est 7h29 bientôt.

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3: Il est maintenant 7h35 et j'aimerais qu'on évoque la journée du jour parce que ça concerne certaines personnes d'entre vous si vous avez un animal de compagnie et notamment, plus précisément, un chien. C'est la journée mondiale du chien, tous les 26 août. Mais je me suis posé une question. Je me suis dit, tiens, dans une année, il y a beaucoup de journées dédiées aux animaux. Par exemple, la journée du chat, c'est le 8 août. La journée, vous avez aussi la journée mondiale des animaux. Donc là, c'est vraiment la journée mondiale des animaux, au sens large, le 4 octobre. Vous avez même pour le panda, vous avez plusieurs journées dédiées au panda. Par exemple, le panda géant, c'est célébré le 16 mars. Mais il y a une autre date pour le panda roux. Le panda roux, c'est un petit panda qui est célébré à une autre date. Puis vous avez aussi la journée mondiale des pandas, au sens large, suivant, enfin, peu importe quelle espèce. Vous avez la journée mondiale de plein d'autres animaux durant l'année. Alors moi, la question que je me suis dit, c'est est-ce que c'est judicieux de faire autant de journées pour tel animal, tel animal, tel animal? Vous avez la journée mondiale des animaux, le 4 octobre, mais pourquoi vous avez aussi la journée mondiale du chien, du chat, du castor, du perroquet, du caïman? Tu vois ce que je veux dire? À un moment donné, on n'a plus assez de jours dans l'année pour tout célébrer, tu vois. Bon, c'est quand même la journée mondiale du chien. Le chien a quand même une place importante dans la vie de l'homme. C'est, on dit, notre plus fidèle compagnon. Si vous avez des animaux, vous savez, n'est-ce pas? C'est aussi un animal qui nous aide de plein de façons différentes. D'ailleurs, petit fait concernant les chiens. Déjà, la domestication. C'est vrai que rares sont les animaux qui sont domestiques. D'ailleurs, le chien est la seule espèce domestiquée de la famille des canidés. Et dans la famille des canidés, on retrouve également le loup, le renard, le coyote, le chacal. En règle générale, ces animaux-là ne sont pas domestiqués. Certains vous diront « Oui, mais j'ai un loup ou je connais quelqu'un qui a un loup. » Mais ce n'est pas normal d'avoir un loup domestiqué, vous voyez ce que je veux dire? Vous avez aussi, comme je vous l'ai dit, le fait que les chiens peuvent être aussi de très bons travailleurs. Les chevaux aussi, d'ailleurs. Les chevaux ont beaucoup aidé les travailleurs à la campagne, comme ils labouraient les champs, les chevaux. Mais là, je m'égare un peu. On revient aux chiens. Les chiens peuvent aussi être donc des travailleurs. Ils peuvent être des chiens d'assistance pour les personnes qui sont malvoyantes, pour les personnes qui ont des crises d'épilepsie, pour les personnes qui sont angoissées. Bref, ils peuvent aider. Ça peut aussi être des chiens de chasse, de garde, de traîneau, de troupeau, des chiens de recherche aussi dans la police, dans l'armée. Les chiens peuvent rechercher des stupéfiants, par exemple. Les chiens peuvent aussi rechercher quand quelqu'un est perdu. On ne trouve pas quelqu'un, on va lui faire renifler un vêtement de cette personne et le chien va essayer de trouver. Un chien peut sentir aussi les maladies avant que nous-mêmes on soit au courant. Vous avez aussi le fait que le chien est globalement une bonne compagnie. Et puis ça nous fait sortir de chez nous parce que quoi qu'on en dise, le chien, il faut le sortir. Alors, quand c'est l'hiver, quand ça fait froid, quand c'est l'hiver, on en a marre, d'accord, de sortir le chien à 6h du matin. On aurait bien aimé rester couché. Mais c'est aussi une bonne façon de sociabiliser. Regardez, je suis sûre que si vous avez un chien, vous voyez que les gens, ils viennent vous parler peut-être plus facilement. Donc, un chien, ça a quand même des points positifs. Cette journée aussi du chien, donc tous les 26 août, ça vise à évidemment parler des choses un peu moins positives, comme par exemple l'abandon, notamment durant l'été. Vous savez qu'en été, il y a des personnes qui abandonnent les animaux, qui abandonnent leurs chiens notamment, parce que Bah, ils veulent partir en vacances, mais c'est un peu compliqué, vous voyez, avec les animaux, on sait pas où les mettre, on n'a personne pour les garder. Et puis, bon, ils n'ont pas choisi de lieu, par exemple, qui acceptait les animaux, donc, bah, on va l'abandonner. Donc, que faire aujourd'hui si vous avez un chien? Vous pouvez, par exemple, l'emmener faire une plus longue balade, vous pouvez lui acheter un jouet, vous pouvez lui acheter un os. S'il aime bien ça. Vous pouvez peut-être donner aussi à la SPCA, faire des dons ou donner quelques heures de votre temps pour être bénévole. Vous pouvez, si vous aimez les animaux et que vous pouvez vous le permettre, adopter un animal aussi, pourquoi pas. Mais là, il faut bien s'en occuper. Donc, c'est la journée mondiale du chien aujourd'hui. Je réitère ma question quand même. Est-ce que pour vous, c'est judicieux de faire autant de journées mondiales dans une année dédiées à différents animaux? C'est ma question. Peut-être elle est un peu longue, mais je pense que vous avez compris. vous avez compris. Pourquoi faire autant de journées mondiales? Peut-être un jour, j'aurai ma propre journée mondiale. On ne sait pas. Dans tous les cas, l'émission se poursuit avec de la musique. On va retrouver dans quelques instants Léa Jarry se marier en jeans.
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2: Il est maintenant 7h51 et on se rapproche donc de notre deuxième heure pour aujourd'hui. Et justement, le programme de la deuxième heure, on aura l'occasion de parler de sport et notamment peut-être de sport un peu plus nouveau, certains ne connaissent pas encore. On parlera de CrossFit. Ouais, franchement, si vous avez jamais vu ça, en voyant des images, vous allez être fatigué. Le CrossFit, en fait, c'est un peu comme l'Aerox. Je vous avais déjà parlé de l'Aerox. En gros, c'est des compétitions où vous faites plusieurs choses dans une compétition. Tu vois, par exemple, quand tu es sprinter, quand tu cours, bah, ton but, c'est de courir. Tu peux faire du 100 mètres, du 200 mètres, du 800 mètres, enfin bref, peu importe, mais tu cours. Quand tu fais de l'Aerox ou du CrossFit, tu as plusieurs agrès différents, si on peut dire, si on peut appeler ça comme ça. Et il y a vraiment des choses qui sont très étonnantes, tu vois. On dit que c'est accessible pour les débutants, mais moi, ma question, c'est quand je vois ça, je me dis, mais quel débutant peut faire ça, quoi ? Parce que moi, clairement, je peux pas. Marcher sur les mains, par exemple, je peux pas. Faire des tractions, je peux pas. Faire des pompes, je peux pas. Dis-toi que ceux qui s'entraînent depuis assez longtemps peuvent faire des tractions, des pompes notamment, avec du poids. Comme j'ai vu des vidéos de gens qui, par exemple, en faisant des pompes, en faisant des push-ups, on leur mettait des poids sur le dos, en fait. Où il y en a, vous savez, quand on fait la chaise, c'est quand on est donc dos au mur et un peu comme si on s'asseyait sur une chaise, sauf qu'il n'y a pas de chaise. Et tu dois tenir comme ça le plus longtemps possible. T'as des gens aussi qui mettent des poids sur leur genoux, enfin au niveau de leurs jambes, pour rendre le truc plus compliqué. À quel moment, genre la vie n'est pas assez compliquée comme ça, tu te rajoutes du poids. Donc on parlera de CrossFit dans la deuxième heure. On parlera également, j'ai noté des choses mais il faut que je retrouve mes notes, on pourra parler de cover et d'adaptation de chansons anglophones adaptées en français. Je sais qu'il y en a beaucoup qui n'aiment pas forcément ça. C'est pas forcément facile d'ailleurs d'adapter des sons. Mais on parlera. D'ailleurs, si vous voulez me partager peut-être votre cover préféré, votre adaptation en français préférée. Il y a quelques années, j'avais écouté une reprise. C'était une adaptation en français d'une chanson de Amy Winehouse. Alors, c'est sûr que ça peut ne pas plaire à tout le monde. Mais moi, je pense que je l'avais même enregistrée comme sur mon téléphone pour la voir. Ouais, je trouvais que c'était pas mal, quoi. La personne avait gardé le même groove, tu sais, le même truc que Amy Winehouse. Évidemment, c'est compliqué quand c'est des artistes très connus comme ça, tu vois, d'adapter. Bref, on préfère toujours la version originale, tu vois. Mais tout de même, parfois, c'est bien d'avoir une adaptation dans une autre langue. Ça change. Donc, bref, on poursuit en musique avec Sam Mallet. Je vais essayer de retrouver la chanson, l'adaptation en français de cette chanson de Amy Winehouse et pourquoi pas vous la diffuser. Au pire, vous ferez votre propre avis dessus, n'est-ce pas ? Donc, Sam Mallet et le titre Ado tourné maintenant.

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6: Bonjour, ici Yannick Doiron. Voici nos informations. Un nouveau pont de 23 millions de dollars sera construit à Marystown, à Terre-Neuve. Le gouvernement a annoncé lundi que l'entreprise Trident Construction avait remporté le contrat. L'entreprise remplacera le pont du port de Marystown, connu localement sous le nom de Canning Bridge. Les travaux devraient s'achever d'ici août 2028. Le gouvernement de la Nouvelle-Écosse annonce un investissement de 1,2 million de dollars dans la recherche et l'innovation visant à protéger la population contre les maladies transmises par les tiques. Ces fonds sont destinés à l'organisme Research Nova Scotia, qui coordonnera la collaboration entre partenaires industriels et chercheurs pour mettre au point et tester de nouvelles technologies de lutte contre les tiques et de répulsion. Le ministre de l'Enseignement supérieur, Brian Wong, responsable de Research Nova Scotia, affirme que ce financement permettra de renforcer l'expertise de la province en matière de répulsion des tiques. La Nouvelle-Écosse abrite des tiques à pattes noires susceptibles de transmettre des maladies telles que la maladie de Lyme. La police du nord-est de la Nouvelle-Écosse indique qu'un homme fait face à des accusations après avoir été arrêté à l'île du Prince-Édouard en lien avec une série de vols et une fuite pour échapper aux forces de l'ordre. La GRC a reçu plusieurs signalements concernant cet homme qui aurait commis des vols à l'île.

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2: 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Évidemment, j'espère que vous allez bien. Il est 8h07 maintenant. La mélodie du bonheur vous accompagne jusqu'à 9h. Et évidemment, en tout cas, jusqu'à la fin de la semaine. Parce qu'après, François revient dès lundi prochain. J'aimerais maintenant qu'on parle un petit peu de Dolly Parton. Pourquoi ? Eh bien, parce que hier, tout le monde en parlait. Vous l'avez vu aux infos, vous l'avez vu sur les réseaux sociaux. Dolly Parton est décédée hier à l'âge de 80 ans. Et elle était connue, entre autres, pour plein de choses, évidemment. Mais vous connaissez, je pense, évidemment, le titre Jolene. Et je suis allée vérifier, le titre Jolene est sorti dans les années 70. Et nous sommes en 2026. Et le titre est toujours connu aujourd'hui, et j'ai l'impression, par beaucoup de générations. Alors ça peut aussi s'expliquer par le fait que il y a plusieurs années de ça, Miley Cyrus a sorti une reprise de cette chanson-là. Donc ça a un peu remis la chanson au goût du jour et ça l'a sûrement fait découvrir de la jeune génération, par les gens qui suivaient Miley à l'époque et tout ça. Donc Dolly Parton, une grande figure de la musique country, mais pas que. Il y a beaucoup de personnes qui aimaient Dolly Parton. Et peu importe, comme à rassembler des personnes qui n'avaient rien à voir entre elles, tu vois. Donc, hier, quand je suis allée pas en cours d'anglais, mais quand je suis allée au sport hier, il y en a plusieurs qui parlaient de ça. Et vous savez, quand on fait du sport, parfois, on peut mettre une playlist. On met quelques chansons juste histoire d'avoir un fond sonore et... Je pense qu'hier, ils ont mis une playlist Dolly Parton. Alors, je vous avoue que malheureusement, la seule chanson que je connais de Dolly Parton, c'est Jolene. Mais il n'est jamais trop tard pour découvrir, d'accord ? D'ailleurs, ce matin, j'ai découvert justement une adaptation du titre Jolene, mais adaptée en français. Ça peut ne pas plaire à certains. Je sais que certains, les adaptations en français, c'est mort de chez mort. D'ailleurs, vous savez que je vous ai parlé de Miley Cyrus. Dolly Parton, c'est la marraine de Miley. Parce que Dolly Parton était très proche du père de Miley, donc de Billy Ray Cyrus. Et Dolly Parton a aussi beaucoup aidé à accompagner Miley dans sa carrière musicale. Enfin bref. C'est donc une date particulière pour Miley. Parce que d'ailleurs, hier, on était le 25 août. Et c'est fou comme... La journée du 25 août pour Miley Cyrus, comme c'est important. Il y a toujours quelque chose qui se passe un 25 août pour Miley. Bon, hier, ce n'était pas forcément quelque chose de positif. Mais pourquoi le 25 août est une date importante dans la vie de Miley ? Vous allez voir que vous avez sûrement, vous aussi, une date dans l'année où à chaque fois, il se passe quelque chose. Je sais pas, vous avez peut-être un anniversaire, vous avez peut-être perdu votre travail ce jour-là, trouvé un travail ce jour-là, vous avez peut-être fait un déménagement ce jour-là. Bref, pour Miley, c'est un peu pareil. Déjà, son père, donc Billy Ray Cyrus, est né un 25 août, déjà. Donc, journée de célébration. En 2006... C'est également le 25 août que le tout premier épisode de la série culte Hannah Montana a été diffusé sur Disney Channel. C'est grâce d'ailleurs à ce rôle de Hannah Montana que Miley Cyrus s'est fait découvrir, tu vois. C'est grâce à Hannah Montana que Cyrus a quand même une carrière aujourd'hui, tu vois. Alors évidemment, elle a essayé de se libérer un petit peu de ce personnage sage. C'est un peu le cas, je pense, pour beaucoup d'actrices de Disney Channel à l'époque. Elles ont voulu comme se défaire un peu de cette image de gentille fille et tout. Certaines ont réussi, d'autres un peu moins. Le 25 août 2010 pour Miley Cyrus et l'acteur Liam Hemsworth, ils ont tous les deux annoncé leur première séparation parce qu'il y en a eu plusieurs après. Puis, le 25 août 2013, Miley Cyrus a marqué l'histoire en sortant le single « Wrecking Ball ». On s'en souvient. Dans le clip, elle était sur une boule. Et il y a d'autres choses aussi. Elle a sorti régulièrement des titres un 25 août. Enfin bref, Miley Cyrus et le 25 août, c'est une histoire un petit peu amour-haine. Tu vois, il y a toujours un truc qui se passe. Et là, malheureusement, cette année, elle a perdu donc sa marraine, Dolly Parton. L'occasion, comme je vous ai dit, j'avais trouvé une version, une adaptation en français. Je me dis, on va l'écouter. Jolene, donc, c'est adapté par la chaîne qui s'appelle Cover in French. Comme son nom l'indique, donc, c'est une reprise en français. Il est 8h13, vous écoutez La Mélodie du Bonheur.

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2: Et justement, j'espère que vous avez pris un peu de vitamine parce que maintenant, on va parler de sport. Un sport qui combine plusieurs autres sports. Voilà, parce que on va dire qu'aujourd'hui, tous les sports existent. Donc, les seuls trucs qu'on peut inventer, c'est des combinaisons. On va parler maintenant de CrossFit. Sachez qu'il existe maintenant les CrossFit Games. En gros, c'est un peu comme les Jeux Olympiques, mais pour le CrossFit. Alors là, vous dites, mais c'est quoi le CrossFit? J'en ai jamais entendu parler ou j'en ai jamais vu, j'ai jamais testé. CrossFit, ça vient de cross fitness, donc en français, entraînement croisé. Concrètement, ça veut dire qu'on fait plein de choses dans ce sport. C'est un peu parfois dur à décrire tellement il y a de spécificités. C'est un sport assez complet, dans le sens où ça mélange différentes activités physiques et sportives. Donc, les pratiquants de CrossFit peuvent courir, ramer, grimper à la corde, sauter, déplacer des objets, peuvent également faire de l'haltérophilie, donc le fait de porter des charges lourdes, tu vois, vous connaissez l'haltérophilie. Ils peuvent aussi faire des exercices au poids du corps, ils peuvent utiliser des haltères, des anneaux, des barres de gymnastique, des boxes. Vous avez peut-être déjà vu des gens comme monter sur une box et descendre, et monter et descendre, ou sauter sur la box et descendre. Ils peuvent utiliser des sacs de sable et tout autre objet. Enfin voilà, tout ce qu'ils ont à disposition. C'est donc le CrossFit. Il y a environ 10 compétences athlétiques. L'endurance cardiovasculaire et respiratoire, parce que ça travaille le cardio, vous êtes essoufflé après ça, moi je peux vous le dire. L'endurance musculaire aussi, parce que les muscles doivent comme être endurants pour résister à tout ça. Vous travaillez votre force, la souplesse, la puissance, la vitesse, l'agilité, l'équilibre, la précision. C'est complet. Ok ? Et si je vous en parle aujourd'hui, c'est parce qu'hier, j'ai trouvé une vidéo sur Facebook où on voyait des femmes. Je pense qu'elles font une course, mais au lieu de faire une course en courant sur nos pieds, elles sont sur leurs mains. En fait, c'est un sprint en position un peu du poirier. Vous voyez, quand vous avez les mains au sol, les pieds en l'air. Elles marchent sur leurs mains. Je ne sais pas si vous vous rendez compte. Mais ce n'est pas juste un sprint normal. En fait, elles ont aussi des petites choses à faire, comme par exemple faire des pompes en restant sur les mains. Hein. Faire des pompes sur les mains, je ne sais pas si vous vous rendez compte. Elles n'ont pas les pieds au sol. Elles ont par exemple aussi un endroit où il faut qu'elles fassent un tour complet, pareil, toujours en restant sur les mains. Bref, il faut faire tout ça en étant la première à terminer, on va dire, les 100 mètres. Peut-être que ça ne dure pas 100 mètres, ça dure peut-être un peu plus long, enfin peut-être que la distance est plus longue, mais vous avez compris. Elles doivent faire ça rapidement. Quand j'ai vu ça, je me suis dit, mais pourquoi tu t'infliges ça? À quel moment tu vois ça et tu te dis, moi aussi j'ai envie de faire ça, tu vois? Moi, je suis incapable de tenir sur mes mains. Enfin, je veux dire, tenir un poirier sans mur, c'est compliqué. Elles font quand même un sprint sur les mains. Au CrossFit, tu peux aussi avoir des gens qui font des pompes à une main. Je ne sais même pas faire une pompe à deux mains. Tu vois ce que je veux dire? Comme des push-ups, je ne sais pas faire. Mais bon, si vous avez envie de vous entraîner, j'ai cherché un petit peu où on pouvait en faire pas loin de chez nous. Hein. J'étais un peu curieuse. Disons que j'ai envie de tester. En même temps, je n'ai pas envie parce que je pense que ça va mal se passer. Par exemple, du côté de Saint-Jean, vous en avez quand même plusieurs. Alors, vous avez des salles de sport. C'est pour ça que c'est un peu tricky parfois. Vous avez les salles de sport comme des salles de musculation où parfois vous pouvez aussi faire de votre côté des entraînements de CrossFit. Mais vous n'avez pas forcément de cours dédiés à ça. Et vous avez des salles qui sont plutôt spécialisées. Vous avez par exemple CrossFit Quiz Pam 6 qui est dédié au CrossFit. Alors là, vous allez me dire, oui, c'est à Quiz Pam 6. C'est pas forcément très proche de Saint-Jean. Je vais pas faire l'aller-retour chaque jour. Bon, je vous comprends. Un peu plus proche de Saint-Jean, vous avez Fundy CrossFit, qui est donc une salle de sport et de CrossFit notamment. Donc vous êtes avec d'autres gens qui, voilà, au bout de deux tours, vont être essoufflés tout comme vous, tu vois. Donc Fendi CrossFit ou encore vous avez CrossFit Quispam 6. Du côté de Fredericton, alors vous avez quelques salles, mais évidemment vous avez des salles de sport et de musculation à ne pas confondre avec les salles de CrossFit. Vous avez notamment York County CrossFit qui est plutôt basé au sud de Fredericton. Vous avez pour le nord une salle de sport qui s'appelle Grit and Green Fit. Donc là, c'est au nord de Fredericton. Pour Miramichi, je vais vous trouver ça. Alors, à Miramichi, vous avez RND Fitness Miramichi. Vous pouvez aussi, pourquoi pas, tester le Peak Performance Fitness Center du côté de Miramichi également. Pour la Nouvelle-Écosse, vous en avez plusieurs, notamment en Nouvelle-Écosse, il y en a beaucoup. Il faut juste trouver la salle qui vous correspond le mieux. J'avais trouvé... Ah oui, vous avez Chaos CrossFit qui est basé à Halifax. Halifax. Parce que vous en avez autour aussi, mais autant que ça soit là. Vous avez aussi, un peu plus loin d'Halifax, CrossFit Basin View. Pourquoi pas tester aussi. Il y en a beaucoup du côté d'Halifax, mais c'est les deux peut-être que je mentionne. Chaos CrossFit à Halifax. Et un peu plus haut, vous avez CrossFit Basin View. Pourquoi pas juste tester? Juste comme bouger, quoi. Franchement, quand je vois ça, ça me donne envie de tester. Je ne sais pas vraiment. Franchement, moi, je ne suis pas là pour devenir la meilleure. Hein. Moi, je suis là vraiment pour me rendre compte juste que ce n'est pas pour moi, tu vois. Bon, au moins, je vous en ai parlé. Si vous testez, dites-moi si vous avez aimé, si vous avez déjà essayé.

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2: Il est maintenant 8h37 et vous êtes peut-être quelqu'un d'anxieux. Peut-être même que vous avez, vous savez, ces certaines balles anti-stress là. Vous avez même peut-être succombé à ce qu'on appelle les squishy dumplings. En gros, c'est des boules. C'est un peu de toutes les couleurs et c'est assez mignon parce qu'il y a souvent un petit visage dessus. Enfin, un petit sourire, quoi. Et c'est populaire notamment auprès des jeunes, de la jeune génération. Mais il y a beaucoup de contrefaçons, malheureusement, de ces petites boules, de ces petites squishy dumplings. Et c'est en vente notamment sur Amazon. Amazon Canada a récemment décidé de retirer justement ces squishy dumplings du site. Pour différentes raisons d'ailleurs, parce que comme je vous l'ai dit, il y a des contrefaçons. Et les contrefaçons sont mal faites, elles sont à risque. Il y a déjà eu une trentaine de signalements. Mais qu'est-ce qui se passe donc? En fait, les balles anti-stress sont faites pour être malaxées, tu vois. Comme c'est le but. Elles sont faites pour ça. Normalement, elles ne sont pas censées éclater, elles ne sont pas censées exploser, elles ne sont pas censées s'ouvrir. Mais bon, on ne sait jamais. Hein, si vous êtes beaucoup stressé, vous appuyez peut-être un petit peu trop, ou peut-être vous avez des ongles longs, l'ongle rentre dans la boule, hop, la boule, elle explose. Pas de chance. Eh ben, il y a des boules qui ont donc explosé et qui ont pu, notamment à cause du gel colorant, qui est présent à l'intérieur des jouets. Ça peut provoquer notamment chez les enfants des rougeurs, des irritations, des démarcations aussi au niveau de la peau. Donc c'est pour ça que Amazon Canada décide de retirer ces petites boules du site. Voilà, comme ça, on va faire des études, quoi. On va regarder un petit peu les différents signalements pour voir si c'est correct de les remettre en vente sur le site. Il y a plusieurs signalements, comme je vous ai dit, une trentaine de signalements qui ont déjà eu lieu depuis le mois d'avril. Entre avril et août, en fait, de cette année, il y a eu une trentaine de signalements auprès de Santé Canada. Un signalement ne mentionnait aucune odeur forte, mais la personne s'inquiétait au sujet du produit, après avoir vu un reportage à ce sujet. D'ailleurs, c'est bien qu'on fasse des reportages, comme ça, on peut savoir que ça peut avoir des risques. 4 signalements faisaient notamment état d'une blessure. Ça peut être des maux de tête, des éruptions cutanées, des difficultés à respirer. Alors actuellement, Santé Canada examine ces signalements afin de déterminer si les produits respectent toutes les exigences réglementaire. Il convient aussi de noter que certains pays n'ont pas les mêmes règles et règlements que le Canada en matière de sécurité des jouets. Donc si vous avez acheté ce genre de jouets à l'extérieur du Canada, il pourrait ne pas répondre aux exigences réglementaires du Canada. Voilà, si vous avez acheté par exemple cela sur un site étranger, ça peut ne pas correspondre aux règles du Canada. Donc, qu'est-ce qu'on peut faire? C'est vrai que on a envie peut-être d'acheter ce genre de jouet parce que nos enfants en veulent, parce qu'ils les trouvent mignons, parce qu'on sait que ça peut peut-être aider nos enfants s'ils sont stressés ou que sais-je. Déjà, on préconise de ne pas donner de jouets remplis de gel aux bébés ou aux tout-petits. De vérifier fréquemment s'ils présentent des trous ou des déchirures. Et si l'un d'entre eux venait à se rompre sur la peau de l'enfant, de le laver immédiatement et de jeter le jouet. Ça évitera donc des brûlures ou des choses comme ça au niveau de la peau. Il faut aussi ne pas laisser les jouets squishy dans les voitures, notamment c'est l'été, dans les voitures il fait facilement très chaud dans les voitures en été, donc ne pas laisser les jouets dans les voitures parce que ça peut exploser, notamment à la lumière directe du soleil. Voilà, donc ne pas les laisser dans la voiture ni sur une surface chaude. En gros, faites attention à vous. C'est tout ce que je peux vous dire. Au moins, le message est passé. Ça a beau être mignon, je comprends, mais faisons attention. On continue en musique avec notamment Joël Vogt et le titre « Loin » dans quelques instants.

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1: Et il est maintenant 8h47. C'est vrai que c'est bientôt la fin de l'émission pour ce matin. Et je viens de voir un article qui parlait de choses à faire pour gagner du muscle. Et quand on dit gagner du muscle, c'est pas forcément pour devenir Hulk, pour devenir The Rock, pour devenir Schwarzenegger ou que sais-je. En fait, le muscle, c'est quand même important. Plus on vieillit et plus on perd de la masse musculaire, et pourtant, on en a besoin de cette masse musculaire pour juste comme être en santé. Donc, aujourd'hui, on ne va pas forcément parler de bodybuilding, on va parler de se maintenir, tu vois, et notamment, disons, prévenir. D'ailleurs, avoir du muscle, ça peut prévenir les blessures. Parce que quand tu as du muscle, tu as comme un maintien, tu es fort, tu vois. Donc, mettez-vous à la musculation. Pas forcément 6 fois par semaine, c'est pas ça. Mais un peu d'exercice, ça ne fait jamais de mal. Vous pouvez d'ailleurs vous poser la question, mais combien de temps ça met pour gagner un peu de masse musculaire ? On dit qu'en moyenne, pour gagner 1 kg de masse musculaire, il faut compter entre 1 et 3 mois. Bon, moi, je ne sais pas vraiment combien de temps ça va prendre, mais il faudrait peut-être que ça... Bon, en même temps, j'y vais que deux fois par semaine. C'est peut-être pas suffisant, c'est déjà mieux que rien. J'ai quand même un peu de muscle, mais pas beaucoup, tu vois. C'est bien d'avoir du muscle, mais c'est mieux d'avoir de la force. Et j'ai pas beaucoup de force, moi. Bon, quelles sont les habitudes à adopter dès le matin et surtout à adopter le matin ? Le matin est ce qui est sûrement le plus important. C'est la façon dont tu démarres ta journée. C'est, voilà, ce qui va... Tout. En même temps, on a de mauvaises habitudes. Je suis sûre que vous êtes comme moi et dès le matin, vous regardez votre téléphone portable. Pourquoi on fait ça ? On n'a pas besoin de regarder le téléphone portable. Je veux dire, le seul truc que je devrais faire le matin, c'est quand mon téléphone sonne pour me lever, je regarde mon téléphone juste pour éteindre la sonnerie. Ensuite, je me lève et je m'active. Mais non, évidemment, je ne fais pas ça. Bon, qu'est-ce qu'on devrait faire le matin ? Déjà, boire de l'eau dès le réveil. Parce que notre corps a passé 5 heures, 6 heures, 7 heures, 9 heures, peu importe combien de temps vous dormez, mais on a passé toute la nuit sans être hydraté. Bah oui, pendant le sommeil, on ne va peut-être pas boire de l'eau, quoi. Donc, on se réveille en étant légèrement déshydraté. Ce qui peut affecter nos muscles et notre cerveau. La déshydratation peut également réduire nos performances physiques et mentales. Donc, boire de l'eau dès le réveil. Boire de l'eau avant de boire votre café, évidemment. On préconise de ne pas sauter le petit déjeuner. Oui, je sais, il peut être peut-être trop tôt. Selon vous, vous n'avez pas faim le matin. Eh bien, vous emportez un petit déjeuner avec vous, comme ça, vous le prenez quand vous avez faim. Certaines personnes estiment qu'elles peuvent d'ailleurs se passer du petit déjeuner. Mais c'est une étape essentielle pour bien commencer la journée. Les muscles ont besoin de nutriments pour produire de l'énergie. Bref, ne pas prendre le petit déjeuner, c'est ne pas donner assez d'énergie à son corps, quoi. Déjà. On préconise aussi de faire du sport le matin. Pourquoi ? Parce que en faisant ça le matin, au moins vous le faites et ensuite... Vous faites votre journée de travail ou... Voilà, parce que si vous allez déjà travailler et que vous avez du sport à faire le soir, vous allez être fatigué de votre journée de travail, ce qui est normal. Vous allez vous trouver des excuses, vous n'allez pas retourner à la salle de sport le soir. Donc, allez-y le matin, au moins, c'est fait. Vous avez une routine. Vous ne risquez pas de zapper l'entraînement si vous le faites le matin. Évidemment, échauffez-vous avant de vous entraîner. Ça, c'est peut-être l'une des choses où j'ai un peu de mal. Échauffer, comment faire ? Quel genre d'exercice on doit faire pour s'échauffer, franchement ? Bref, qui dit entraînement, dit échauffement. Je veux dire, par exemple, ta nourriture, tes repas, ta viande, tu la fais cuire avant de la manger, tu vois ? Bah, pareil, il faut cuire tes muscles avant de les travailler. Est-ce que c'est... Tu comprends le truc ? Aussi, on préconise de prendre une douche froide. Alors attention, si vous avez des problèmes cardiovasculaires, c'est pas pour vous. Mais prenez une douche froide ou au moins tiède parce que ça réveille. Voilà. Ça peut améliorer notre humeur, ça peut booster notre énergie, ça peut également nous aider à travailler notre volonté et notre force mentale. Et puis même les sportifs font régulièrement des bains glacés pour la récupération aussi. Donc, si vous êtes un petit peu fatigué le matin, vous... Voilà, allez sous la douche, même 5 minutes, hop, de l'eau froide. En plus, c'est très bien pour les cheveux. Ouais, c'est mieux de mettre de l'eau froide sur les cheveux plutôt que de l'eau chaude. Si vous avez des cheveux, voilà. préparez vos repas aussi. Parce que quand vous préparez vos repas à l'avance, ça vous évite de manger peut-être dans un fast-food, ça vous évite de manger des plats préparés. Au moins, vous préparez vos repas avant, vous avez juste à les faire réchauffer. Au moins, ça peut-être enlève un peu de charge mentale. Et puis, ça peut vous faire gagner du temps aussi durant la semaine. Et puis, on conseille aussi de se réveiller toujours à la même heure, d'avoir donc une routine. Au moins, déjà, votre horloge biologique, en règle générale, est réglée pour se réveiller à plus ou moins à la même heure. Mais aussi parce que si un jour tu te lèves à 5 heures, puis à 10 heures, puis à 8 heures, à un moment donné, tu vas te lever à quelle heure ? Tu vois ce que je veux dire ? Donc autant avoir une heure régulière à laquelle tu te lèves. Évidemment, je sais qu'il y a des métiers où ce n'est pas forcément possible parce que tu changes souvent d'horaire. Mais essayez de rester conséquent. Et pareil, même les fins de semaine, même quand vous n'avez rien à faire, la grasse matinée, oui, mais pas énormément, quoi, tu vois. Restez concentré. Restez régulier. Évidemment, si ça peut vous aider, prenez un coach ou prenez aussi un nutritionniste parce que c'est bien de s'entraîner, mais l'alimentation est aussi importante. Mais bon, je sais que je dois manger plus, à mon avis. Je dois manger autrement. Je pense qu'en fait, l'alimentation, c'est comme au moins 60% du truc. C'est hyper important. Bon, c'est moi qui vous dis ça, hein. Je suis pas nutritionniste en même temps. Mais voilà, j'espère que tout ce que je vous ai dit là, vous étiez déjà au courant. On le répète et on va le répéter encore. Si vous voulez, je peux vous le redire demain, hein, y a pas de souci. Mais en plus, là, ça va bientôt être une nouvelle année scolaire, entre guillemets. Donc, c'est le moment de se remettre, là, de retrouver des bonnes habitudes pour la nouvelle année scolaire. Bref. Si vous avez une routine, d'ailleurs, partagez-nous votre routine. Qu'est-ce que vous faites le matin ? Qu'est-ce qui fonctionne pour vous ? Qu'est-ce que vous aimez ? Et voilà, tout simplement. Si vous voulez, d'ailleurs, nous rejoindre sur les réseaux sociaux, on a une page, un compte Instagram, cmedia-du-bas, c'est ma radio. Je vous attends, vous pouvez nous suivre, c'est évidemment gratuit. On partage des choses en story, on partage des choses aussi sur notre compte YouTube. En allant sur YouTube, notre compte c'est Cmedia, tout simplement, Cmedia. On a mis des vlogs notamment quand on part sur la route, faire des émissions spéciales. On vous partage des vidéos de tout ça. Et c'est vrai que là il est 8h55, presque 8h56. On va clôturer l'émission maintenant. Ok, alors évidemment, j'ai de la musique pour vous. On aura Émilie Landry et avant ça, Bleu Jeans Bleu, parce que c'est très bien pour clôturer l'émission. Rendez-vous demain, 7h-9h, pour une nouvelle émission La Mélodie du Bonheur. Et demain, ça sera l'avant-dernier matin pour moi. Et après, je retrouverai l'émission de l'après-midi, 14h-18h. Ça va être un changement. Je vais devoir me réhabituer. Clairement, je me dis, je pense que je vais arriver au studio à 7h. Hein. Je vais garder le même rythme. Hein, parce que, de toute façon, je vais me réveiller naturellement à 5h. Donc, autant être là à 7h. Voilà. Donc, ne soyez pas étonnés. Ça, je parle aux travailleurs peut-être qui m'entendent. Mais ne soyez pas étonnés si la semaine prochaine, vous voyez à 7h. À la radio, c'est tout à fait normal. On se quitte donc avec Bleu Jeans Bleu. Rendez-vous demain. N'oubliez pas, aujourd'hui à midi, vous avez rendez-vous avec les journalistes pour C'est l'actu des maritimes. Et cet après-midi, 14h-18h, l'émission du retour avec Sébastien, avec Loïne et avec Maxime. Belle journée, bon mercredi et à demain.

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4: Bonjour, ici Yannick Doiron. Voici nos informations. Un nouveau pont de 23 millions de dollars sera construit à Marystown, à Terre-Neuve. Le gouvernement a annoncé lundi que l'entreprise Trident Construction avait remporté le contrat. L'entreprise remplacera le pont du port de Marystown, connu localement sous le nom de Canning Bridge. Les travaux devraient s'achever d'ici août 2028. Le gouvernement de la Nouvelle-Écosse annonce un investissement de 1,2 million de dollars dans la recherche et l'innovation visant à protéger la population contre les maladies transmises par les tiques. Ces fonds sont destinés à l'organisme Research Nova Scotia, qui coordonnera la collaboration entre partenaires industriels et chercheurs pour mettre au point et tester de nouvelles technologies de lutte contre les tiques et de répulsion. Le ministre de l'Enseignement supérieur, Brian Wong, responsable de Research Nova Scotia, affirme que ce financement permettra de renforcer l'expertise de la province en matière de répulsion des tiques. La Nouvelle-Écosse abrite des tiques à pattes noires susceptibles de transmettre des maladies telles que la maladie de Lyme. La police du nord-est de la Nouvelle-Écosse indique qu'un homme fait face à des accusations après avoir été arrêté à l'île du Prince-Édouard en lien avec une série de vols et une fuite pour échapper aux forces de l'ordre. La GRC a reçu plusieurs signalements concernant cet homme qui aurait commis des vols à l'étalage au Old Cove, dans la Première Nation de Paktkek et dans la ville d'Antigoniche entre les mois de juillet et août. Selon les enquêteurs, le suspect a également omis de payer son carburant à plusieurs reprises dans des stations-service. Les policiers du comté d'Antigoniche ont tenté d'arrêter le suspect, mais celui-ci a réussi à s'enfuir avant d'être finalement appréhendé par des agents à Cavendish, à l'île du Prince-Édouard. La police de Charlottetown met en garde contre une arnaque téléphonique au cours de laquelle des fraudeurs se font passer pour des policiers afin d'obtenir des renseignements personnels et financiers. Selon les autorités, les escrocs utilisent une technique de falsification d'identité ou spoofing pour donner l'impression que les appels proviennent du numéro de téléphone non urgent du service de police de Charlottetown. Un communiqué indique que, lors de nombreux appels, le fraudeur se présente sous le nom d'agent Miller. Or, aucun policier ne porte ce nom au sein du service. La police précise que ces agents ne demanderont jamais de renseignements personnels par téléphone pour vérifier l'identité d'une personne et qu'ils n'utiliseront pas non plus d'informations financières à des fins d'identification. La police régionale d'Halifax a arrêté deux jeunes en lien avec une agression armée survenue lundi à Lower Sackville. Les policiers ont indiqué avoir reçu un appel concernant une agression armée dans le secteur du 700 Promenade Sackville. Selon eux, un groupe de jeunes a été aspergé d'un produit irritant par deux autres individus qu'ils connaissaient. La police a procédé à l'arrestation de deux jeunes hommes âgés de 18 ans. Le premier suspect a été remis en liberté sous condition, tandis que le second fait face à des accusations notamment d'agression armée et de non-respect d'une peine imposée en vertu de la loi sur le système de justice pénale pour les adolescents. Une nouvelle piscine extérieure à Charlottetown est trop courte pour être homologuée pour les compétitions. Swimming Canada exige que les bassins mesurent 25 mètres de long pour les compétitions de natation, mais celui du Simmons Sports Center est trop court. La ville ne précise pas quel est le manque de longueur exacte, mais indique qu'elle collabore avec l'entreprise ayant construit la piscine pour trouver une solution. La ville précise qu'elle confirmera la longueur exacte une fois la piscine fermée pour la saison. Au sport hockey féminin, la réplique de la Coupe Walter de la victoire de Montréal, qui avait disparu après avoir été perdue pendant le transport, a été retrouvée et rendue à l'équipe. On ignore où le trophée a été retrouvé ni comment il a disparu. La PWHL avait déclaré que la Coupe avait été perdue pendant le transport. La Ligue avait indiqué la semaine dernière qu'elle collaborait avec son transporteur pour localiser le trophée. Natation, Kim Cousins a été nommée entraîneuse-chef de l'équipe nationale Espoir de paranatation. Cousins a auparavant travaillé pendant plus de 30 ans comme entraîneuse haute performance dans plusieurs sports, notamment en para-athlétisme, paranatation, athlétisme ainsi que bobsleigh et skeleton. Et au basketball, les Québécois Lugansdort et Cambridge représenteront le Canada lors des qualifications de la Coupe du monde de la FIBA qui aura lieu en...
1: La météo du côté d'Halifax pour cette nouvelle journée, on annonce une alternance de soleil et de nuages avec de possibles averses dans l'après-midi et risques d'orages. Les nappes de brouillard se dissiperont ce matin. Comptez un maximum à 25 degrés et un ressenti qui montera jusqu'à 31 degrés. Ce soir, le ciel sera dégagé. On annonce un minimum à 16 degrés pour ce soir et cette nuit. Demain jeudi, on a un temps généralement ensoleillé, maximum 26 degrés avec le retour des nuages pour vendredi.
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4: Le Centre de ressources des familles militaires d'Halifax et région a le plaisir de vous inviter à participer à Blue Nose Bienvenue 2026, notre événement annuel de bienvenue à la communauté. Blue Nose Bienvenue rassemble les membres des Forces armées canadiennes, les vétérans, les familles et les partenaires communautaires pour une journée de découverte et de rencontre. Les participants pourront découvrir des ressources locales, des organismes communautaires, des clubs, des exposants, des démonstrations militaires, des activités familiales, du divertissement et bien plus encore. Rendez-vous le samedi 12 septembre à 10h au Sea King Club à Shearwater. Pour plus d'informations, écrivez à Serena Hou à engagement@ccgh.ca ou composez le 782-414-0387. L'équipe de l'Alliance française à Halifax vous attend tous les mercredis midi pour une marche au cœur du charmant quartier de l'Hydrostone. Profitez de cette belle balade pour réfléchir et échanger en français avec d'autres francophones dans une atmosphère détendue et bienveillante. Toutes les 7 minutes, pendant une trentaine de minutes, vous parlerez avec une personne différente. Rendez-vous le mercredi 15, 22, 29 juillet, ainsi que le mercredi 5, 12, 19 et 26 août à 12h15 au 5509 rue Yonge. Pour plus d'informations et pour vous inscrire, visitez afhalifax.ca sous la rubrique « Événements ». Rejoignez le Francofest le vendredi 30 octobre dès 19h30 pour un spectacle intime avec la légende musicale louisianaise Zachary Richard à la salle Georges Cottreau à l'école du Carrefour à Dartmouth au 201 C avenue du Portage. Pour plus d'informations et pour acheter des billets, visitez eo-halifax.ca et cliquez sur l'onglet « Événements ».
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4: Bonjour, ici Jannick Doiron. Voici nos informations. Un nouveau pont de 23 millions de dollars sera construit à Marystown, à Terre-Neuve. Le gouvernement a annoncé lundi que l'entreprise Trident Construction avait remporté le contrat. L'entreprise remplacera le pont du port de Marystown, connu localement sous le nom de Canning Bridge. Les travaux devraient s'achever d'ici août 2028. Le gouvernement de la Nouvelle-Écosse annonce un investissement de 1,2 million de dollars dans la recherche et l'innovation visant à protéger la population contre les maladies transmises par les tiques. Ces fonds sont destinés à l'organisme Research Nova Scotia, qui coordonnera la collaboration entre partenaires industriels et chercheurs pour mettre au point et tester de nouvelles technologies de lutte contre les tiques et de répulsion. Le ministre de l'Enseignement supérieur, Brian Wong, responsable de Research Nova Scotia, affirme que ce financement permettra de renforcer l'expertise de la province en matière de répulsion des tiques. La Nouvelle-Écosse abrite des tiques à pattes noires susceptibles de transmettre des maladies telles que la maladie de Lyme. La police du nord-est de la Nouvelle-Écosse indique qu'un homme fait face à des accusations après avoir été arrêté à l'île du Prince-Édouard en lien avec une série de vols et une fuite pour échapper aux forces de l'ordre. La GRC a reçu plusieurs signalements concernant cet homme qui aurait commis des vols à l'étalage au Old Cove dans la Première Nation de Pactkeq et dans la ville d'Antigoniche entre les mois de juillet et août. Selon les enquêteurs, le suspect a également omis de payer son carburant à plusieurs reprises dans des stations-service. Les policiers du comté d'Antigoniche ont tenté d'arrêter le suspect, mais celui-ci a réussi à s'enfuir avant d'être finalement appréhendé par des agents à Cavendish, à l'île du Prince-Édouard. La police de Charlottetown met en garde contre une arnaque téléphonique au cours de laquelle des fraudeurs se font passer pour des policiers afin d'obtenir des renseignements personnels et financiers. Selon les autorités, les escrocs utilisent une technique de falsification d'identité ou « spoofing » pour donner l'impression que les appels proviennent du numéro de téléphone non urgent du service de police de Charlottetown. Un communiqué indique que, lors de nombreux appels, le fraudeur se présente sous le nom d'agent Miller. Or, aucun policier ne porte ce nom au sein du service. La police précise que ces agents ne demanderont jamais de renseignements personnels par téléphone pour vérifier l'identité d'une personne et qu'ils n'utiliseront pas non plus d'informations financières à des fins d'identification. La police régionale d'Halifax a arrêté deux jeunes en lien avec une agression armée survenue lundi à Lower Sackville. Les policiers ont indiqué avoir reçu un appel concernant une agression armée dans le secteur du 700 Promenade Sackville. Selon eux, un groupe de jeunes a été aspergé d'un produit irritant par deux autres individus qu'ils connaissaient. La police a procédé à l'arrestation de deux jeunes hommes âgés de 18 ans. Le premier suspect a été remis en liberté sous condition, tandis que le second fait face à des accusations notamment d'agression armée et de non-respect d'une peine imposée en vertu de la loi sur le système de justice pénale pour les adolescents. Une nouvelle piscine extérieure à Charlottetown est trop courte pour être homologuée pour les compétitions. Swimming Canada exige que les bassins mesurent 25 mètres de long pour les compétitions de natation, mais celui du Simmons Sports Center est trop court. La ville ne précise pas quel est le manque de longueur exacte, mais indique qu'elle collabore avec l'entreprise ayant construit la piscine pour trouver une solution. La ville précise qu'elle confirmera la longueur exacte une fois la piscine fermée pour la saison. Au sport hockey féminin, la réplique de la Coupe Walter de la victoire de Montréal, qui avait disparu après avoir été perdue pendant le transport, a été retrouvée et rendue à l'équipe. On ignore où le trophée a été retrouvé ni comment il a disparu. La PWHL avait déclaré que la Coupe avait été perdue pendant le transport. La Ligue avait indiqué la semaine dernière qu'elle collaborait avec son transporteur pour localiser le trophée. Natation, Kim Cousins a été nommée entraîneuse-chef de l'équipe nationale Espoir de paranatation. Cousins a auparavant travaillé pendant plus de 30 ans comme entraîneuse haute performance dans plusieurs sports, notamment en para-athlétisme, paranatation, athlétisme ainsi que bobsleigh et skeleton. Et au basketball, les Québécois Lugansdorf et Cambridge représenteront le Canada lors des qualifications de la Coupe du monde de la FIBA qui aura lieu en...
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0: météo du côté d'Halifax. Pour cette nouvelle journée, on annonce une alternance de soleil et de nuages avec de possibles averses dans l'après-midi et risques d'orages. Les nappes de brouillard se dissiperont ce matin. Comptez un maximum à 25 degrés et un ressenti qui montera jusqu'à 31 degrés. Ce soir, le ciel sera dégagé. On annonce un minimum à 16 degrés pour ce soir et cette nuit. Demain jeudi, on a un temps généralement ensoleillé, maximum 26 degrés avec le retour des nuages pour vendredi.
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Hey,

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5: Bonjour, ici Yannick Doiron. Voici nos informations. Un nouveau pont de 23 millions de dollars sera construit à Marystown, à Terre-Neuve. Le gouvernement a annoncé lundi que l'entreprise Trident Construction avait remporté le contrat. L'entreprise remplacera le pont du port de Marystown, connu localement sous le nom de Canning Bridge. Les travaux devraient s'achever d'ici août 2028. Le gouvernement de la Nouvelle-Écosse annonce un investissement de 1,2 million de dollars dans la recherche et l'innovation visant à protéger la population contre les maladies transmises par les tiques. Ces fonds sont destinés à l'organisme Research Nova Scotia, qui coordonnera la collaboration entre partenaires industriels et chercheurs pour mettre au point et tester de nouvelles technologies de lutte contre les tiques et de répulsion. Le ministre de l'Enseignement supérieur, Brian Wong, responsable de Research Nova Scotia, affirme que ce financement permettra de renforcer l'expertise de la province en matière de répulsion des tiques. La Nouvelle-Écosse abrite des tiques à pattes noires susceptibles de transmettre des maladies telles que la maladie de Lyme. La police du nord-est de la Nouvelle-Écosse indique qu'un homme fait face à des accusations après avoir été arrêté à l'île du Prince-Édouard en lien avec une série de vols et une fuite pour échapper aux forces de l'ordre. La GRC a reçu plusieurs signalements concernant cet homme qui aurait commis des vols à l'étalage au Old Cove dans la Première Nation de Paktkek et dans la ville d'Antigonish entre les mois de juillet et août. Selon les enquêteurs, le suspect a également omis de payer son carburant à plusieurs reprises dans des stations-service. Les policiers du comté d'Antigonish ont tenté d'arrêter le suspect, mais celui-ci a réussi à s'enfuir avant d'être finalement appréhendé par des agents à Cavendish, à l'île du Prince-Édouard. La police de Charlottetown met en garde contre une arnaque téléphonique au cours de laquelle des fraudeurs se font passer pour des policiers afin d'obtenir des renseignements personnels et financiers. Selon les autorités, les escrocs utilisent une technique de falsification d'identité ou spoofing pour donner l'impression que les appels proviennent du numéro de téléphone non urgent du service de police de Charlottetown. Un communiqué indique que, lors de nombreux appels, le fraudeur se présente sous le nom d'agent Miller. Or, aucun policier ne porte ce nom au sein du service. La police précise que ces agents ne demanderont jamais de renseignements personnels par téléphone pour vérifier l'identité d'une personne et qu'ils n'utiliseront pas non plus d'informations financières à des fins d'identification. La police régionale d'Halifax a arrêté deux jeunes en lien avec une agression armée survenue lundi à Lower Sackville. Les policiers ont indiqué avoir reçu un appel concernant une agression armée dans le secteur du 700 Promenade Sackville. Selon eux, un groupe de jeunes a été aspergé d'un produit irritant par deux autres individus qu'ils connaissaient. La police a procédé à l'arrestation de deux jeunes hommes âgés de 18 ans. Le premier suspect a été remis en liberté sous condition, tandis que le second fait face à des accusations notamment d'agression armée et de non-respect d'une peine imposée en vertu de la loi sur le système de justice pénale pour les adolescents. Une nouvelle piscine extérieure à Charlottetown est trop courte pour être homologuée pour les compétitions. Swimming Canada exige que les bassins mesurent 25 mètres de long pour les compétitions de natation, mais celui du Simmons Sports Center est trop court. La ville ne précise pas quel est le manque de longueur exacte, mais indique qu'elle collabore avec l'entreprise ayant construit la piscine pour trouver une solution. La ville précise qu'elle confirmera la longueur exacte une fois la piscine fermée pour la saison. Au sport hockey féminin, la réplique de la Coupe Walter de la victoire de Montréal, qui avait disparu après avoir été perdue pendant le transport, a été retrouvée et rendue à l'équipe. On ignore où le trophée a été retrouvé ni comment il a disparu. La PWHL avait déclaré que la Coupe avait été perdue pendant le transport. La Ligue avait indiqué la semaine dernière qu'elle collaborait avec son transporteur pour localiser le trophée. Natation, Kim Cousins a été nommée entraîneuse-chef de l'équipe nationale Espoir de paranatation. Cousins a auparavant travaillé pendant plus de 30 ans comme entraîneuse haute performance dans plusieurs sports, notamment en para-athlétisme, para-natation, athlétisme ainsi que bobsleigh et skeleton. Et au basketball, les Québécois Logan's Dort et Kem Birch représenteront le Canada lors des qualifications de la Coupe du monde de la FIBA qui aura lieu en...
0: Coup d'œil maintenant sur la météo pour Halifax et la région. Aujourd'hui, mercredi 26 août, les températures sont agréables à 25 degrés, mais attention, on pourrait avoir un petit risque d'orage cet après-midi. Côté nuit, 16 degrés annoncés, le ciel va se dégager pour laisser place demain à une belle journée bien ensoleillée. On atteindra 26 degrés, mais le ressenti sera lui aux alentours de 33 degrés.
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4: Le vendredi 23 octobre à 19h30, rejoignez-nous pour l'ouverture de la 15e édition du FrancoFest pour une soirée en musique avec le groupe acadien au son blues, rock et folk, les Blue Charms, et le groupe trad québécois, le Diable à 5. Rendez-vous à la Chaloupe au 3151 rue Oxford. Pour plus d'informations et pour acheter des billets, visitez eo-halifax.ca et cliquez sur l'onglet « Événements ». Le Centre de ressources des familles militaires d'Halifax et Région a le plaisir de vous inviter à participer à Blue Nose Bienvenue 2026, notre événement annuel de bienvenue à la communauté. Blue Nose Bienvenue rassemble les membres des Forces armées canadiennes, les vétérans, les familles et les partenaires communautaires pour une journée de découverte et de rencontre. Les participants pourront découvrir des ressources locales, des organismes communautaires, des clubs, des exposants, des démonstrations militaires, des activités familiales, du divertissement et bien plus encore. Rendez-vous le samedi 12 septembre à 10h au Sea King Club à Shearwater. Pour plus d'informations, écrivez à Serena Hou à engagement@ccgh.ca ou composez le 782-414-0387. Rejoignez le FrancoFest le vendredi 30 octobre dès 19h30 pour un spectacle intime avec la légende musicale louisianaise Zachary Richard à la salle Georges Cottreau à l'école du Carrefour à Dartmouth au 201C avenue du Portage. Pour plus d'informations et pour acheter des billets, visitez eo-halifax.ca et cliquez sur l'onglet « Événements ».
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7: Bonjour, ici Yannick Doiron. Voici nos informations. Un nouveau pont de 23 millions de dollars sera construit à Marystown, à Terre-Neuve. Le gouvernement a annoncé lundi que l'entreprise Trident Construction avait remporté le contrat. L'entreprise remplacera le pont du port de Marystown, connu localement sous le nom de Canning Bridge. Les travaux devraient s'achever d'ici août 2028. Le gouvernement de la Nouvelle-Écosse annonce un investissement de 1,2 million de dollars dans la recherche et l'innovation visant à protéger la population contre les maladies transmises par les tiques. Ces fonds sont destinés à l'organisme Research Nova Scotia, qui coordonnera la collaboration entre partenaires industriels et chercheurs pour mettre au point et tester de nouvelles technologies de lutte contre les tiques et de répulsion. Le ministre de l'Enseignement supérieur, Brian Wong, responsable de Research Nova Scotia, affirme que ce financement permettra de renforcer l'expertise de la province en matière de répulsion des tiques. La Nouvelle-Écosse abrite des tiques à pattes noires susceptibles de transmettre des maladies telles que la maladie de Lyme. La police du nord-est de la Nouvelle-Écosse indique qu'un homme fait face à des accusations après avoir été arrêté à l'île du Prince-Édouard en lien avec une série de vols et une fuite pour échapper aux forces de l'ordre. La GRC a reçu plusieurs signalements concernant cet homme qui aurait commis des vols à l'étalage au Old Cove, dans la Première Nation de Paktkek et dans la ville d'Antigonish entre les mois de juillet et août. Selon les enquêteurs, le suspect a également omis de payer son carburant à plusieurs reprises dans des stations-service. Les policiers du comté d'Antigonish ont tenté d'arrêter le suspect, mais celui-ci a réussi à s'enfuir avant d'être finalement appréhendé par des agents à Cavendish, à l'île du Prince-Édouard. La police de Charlottetown met en garde contre une arnaque téléphonique au cours de laquelle des fraudeurs se font passer pour des policiers afin d'obtenir des renseignements personnels et financiers. Selon les autorités, les escrocs utilisent une technique de falsification d'identité ou spoofing pour donner l'impression que les appels proviennent du numéro de téléphone non urgent du service de police de Charlottetown. Un communiqué indique que, lors de nombreux appels, le fraudeur se présente sous le nom d'agent Miller. Or, aucun policier ne porte ce nom au sein du service. La police précise que ces agents ne demanderont jamais de renseignements personnels par téléphone pour vérifier l'identité d'une personne et qu'ils n'utiliseront pas non plus d'informations financières à des fins d'identification. La police régionale d'Halifax a arrêté deux jeunes en lien avec une agression armée survenue lundi à Lower Sackville. Les policiers ont indiqué avoir reçu un appel concernant une agression armée dans le secteur du 700 Promenade Sackville. Selon eux, un groupe de jeunes a été aspergé d'un produit irritant par deux autres individus qu'ils connaissaient. La police a procédé à l'arrestation de deux jeunes hommes âgés de 18 ans. Le premier suspect a été remis en liberté sous condition, tandis que le second fait face à des accusations notamment d'agression armée et de non-respect d'une peine imposée en vertu de la loi sur le système de justice pénale pour les adolescents. Une nouvelle piscine extérieure à Charlottetown est trop courte pour être homologuée pour les compétitions. Swimming Canada exige que les bassins mesurent 25 mètres de long pour les compétitions de natation, mais celui du Simmons Sports Center est trop court. La ville ne précise pas quel est le manque de longueur exacte, mais indique qu'elle collabore avec l'entreprise ayant construit la piscine pour trouver une solution. La ville précise qu'elle confirmera la longueur exacte une fois la piscine fermée pour la saison. Au sport hockey féminin, la réplique de la Coupe Walter de la victoire de Montréal, qui avait disparu après avoir été perdue pendant le transport, a été retrouvée et rendue à l'équipe. On ignore où le trophée a été retrouvé ni comment il a disparu. La PWHL avait déclaré que la coupe avait été perdue pendant le transport. La Ligue avait indiqué la semaine dernière qu'elle collaborait avec son transporteur pour localiser le trophée. Natation, Kim Cousins a été nommée entraîneuse-chef de l'équipe nationale Espoir de paranatation. Cousins a auparavant travaillé pendant plus de 30 ans comme entraîneuse haute performance dans plusieurs sports, notamment en para-athlétisme, para-natation, athlétisme ainsi que bobsleigh et skeleton. Et au basketball, les Québécois Logan Stewart et Kem Birch représenteront le Canada lors des qualifications de la Coupe du monde de la FIBA qui aura lieu en...
1: Coup d'œil maintenant sur la météo pour Halifax et la région. Aujourd'hui, mercredi 26 août, les températures sont agréables à 25 degrés, mais attention, on pourrait avoir un petit risque d'orage cet après-midi. Côté nuit, 16 degrés annoncés, le ciel va se dégager pour laisser place demain à une belle journée bien ensoleillée. On atteindra 26 degrés, mais le ressenti sera lui aux alentours de 33 degrés.
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1: Bon appétit! Voilà, c'est comme ça qu'on démarre aujourd'hui. C'est l'actu des maritimes.
2: La vache, j'ai perdu de l'audition, hein.
1: Baisse le son de ton casque.
2: J'ai perdu de l'audition. Pauvres dans leur voiture, ils ont dû se dire qu'est-ce qui se passe? On m'agresse.
1: Mais non, ça va bien se passer. C'est mercredi aujourd'hui, on est ravis de vous accompagner. Bonjour Loïne.
2: Bonjour Sébastien.
1: Qu'est-ce qu'on mange?
2: La même chose qu'hier.
1: Ah, tu te casses pas la tête en ce moment, toi, hein. C'est timide.
2: Bah, c'est souvent la même chose qu'hier, c'est pas en ce moment. Hein.
1: Non, mais là, je trouve que tu fais pas vraiment d'effort.
2: Alors, oui, mais l'histoire raconte que Loïne n'a plus de voiture. Donc, Loïne fait les courses une fois tous les 8 mois. Donc, Loïne.
1: Il est vrai.
2: Fait avec ce qu'elle a dans les placards.
1: T'as essayé les livraisons
2: Non, la flemme. J'ai essayé un taxi super, il s'appelle Luc Poirier et vraiment, je vous le recommande.
1: Okay.
2: Je vais vous donner son numéro. Non, je déconne.
1: Il prend cher ou pas?
2: Il se fait tacler, mais il prend cher, mais pas... Enfin,
1: la course est pas chère.
2: La course est pas chère.
1: Ouais, mais lui... De mon côté, c'est riz basmati poulet au citron.
2: Non, mais je te jure, je vais penser à la livraison, mais la livraison Caron. Non. Ça rime en plus.
1: Passe tes commandes, écoute. On verra ce qu'on peut faire. On va aussi parler d'actualité dans cette émission. On va aller faire un petit tour du côté de notre voisin du dessous. Il s'énerve un petit peu en ce moment, Donald, et du coup, ça fait réagir, hein, c'est ça ?
2: Oui, il a fait des annonces comme quoi il allait bel et bien mettre en place ses taxes. Elles sont en place depuis samedi. Alors forcément, le Canada, il n'est pas très très content.
1: Ah bah non, on n'aime pas ça, donc on réagit. Est-ce qu'on a des infos aussi sur le nom du lac Ontario? Ça a bougé ça ou pas?
2: J'ai pas d'info. Puis on parle surtout du Nouveau-Brunswick ici, hein,
1: okay.
2: D'aujourd'hui en tout cas.
1: Parce que là il est énervé, il veut renommer le lac Ontario le lac des Amériques.
2: Ouais, c'est le golfe du...
1: Golfe d'Amérique.
2: Du Mexique.
1: Ouais.
2: Le golfe du Mexique.
1: Normalement c'est ça.
2: Ouais.
1: Ouais. Aïe, aïe, aïe. Bon, on va suivre ça de près en tout cas. De mon côté, on ira faire un tour dans le nord de la province à la rencontre du député de Madawaska-Restigouche, Guillaume Deschênes-Thériault, qui fait le point sur quelques dossiers qui touchent la région au sens large. On va faire un tour à Kedgwick.
2: Tu penses comme Donald Trump, il n'aime pas quelqu'un, il lui dit non, toi tu t'appelles plus Marie-Christine, tu t'appelles Josiane.
1: Ça ressemble un peu à ça, effectivement.
2: Je t'aime pas, donc je change ton prénom.
1: Non, ce serait bien qu'il se calme, par contre. On va attendre les élections du mois de novembre, là, on va voir ce qui se passe. On espère que les gens vont voter dans le bon sens. Ce serait sympa de leur part, s'il vous plaît.
2: On en reparle dans pas longtemps.
1: Je te laisse finir de bailler, c'est l'actu des maritimes. Je reviens dans un instant.

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1: 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Coucou. C'est maman. Ah non. C'est l'actu des maritimes. On est ensemble jusqu'à 13h et on va faire un petit tour du côté de Madawaska.
2: Ouais, on va parler de budget, on va parler programme emploi d'été Canada. On va parler avec le député de Madawaska Restigouche, Guillaume Deschênes-Thériault, qui fait le point sur quelques dossiers. Une entrevue réalisée par Mélanie Duguay du côté de Kedgwick.
3: Pour faire un tour d'horizon des différents dossiers qui sont en cours en ce moment, nous recevons ce matin notre député Guillaume Deschênes-Thériault. Bonjour Guillaume.
4: Bonjour, ça va bien aujourd'hui?
3: Oui, ça va bien. On parle de budget fédéral 2026. Les consultations pré-budgétaires sont en cours. Quelles sont les principales préoccupations que vous entendez actuellement sur le terrain dans votre circonscription?
4: Eh bien, il y a différents enjeux. Donc, comme vous l'avez mentionné, on va présenter le budget pour l'année prochaine au courant de l'automne. Et cet été, donc, il y a des consultations pan-canadiennes. C'est possible d'y participer en ligne. Je vais partager à plusieurs reprise de formulaire sur ma page. Et moi-même, comme député, ben, je suis allé sur le terrain beaucoup cet été. J'étais à l'écoute de qu'est-ce que les intervenants locaux avaient à dire, les municipalités, les organismes, les entreprises, c'est aussi la population. Et je vais écrire ma lettre de en prévision du budget, qu'est-ce qui sont les priorités pour ma circonscription. Les éléments que j'entends, la question des infrastructures. Donc, on a investi depuis la dernière année dans nos infrastructures. Il y a plusieurs beaux projets au niveau local, des infrastructures récréatives, des infrastructures d'eau et d'égout, différents types de besoins. Mais si on veut être capable de réaliser ces beaux projets-là, c'est aussi important que de notre côté au niveau fédéral, on continue nos investissements en infrastructure. Donc ça, c'est un élément que je vais mentionner. Un deuxième élément, c'est s'assurer que nos investissements contribuent aussi à la vitalité des communautés rurales. Donc on sait, Madawaska-Restigouche, on est un grand territoire. Nos réalités ne sont pas nécessairement les mêmes que les grands centres. Donc, un exemple concret, quand on pense au fonds pour le transport en commun, ben on a en parallèle un fonds en transport en commun pour les milieux ruraux. Et c'est à travers ces enveloppes-là qu'on a notamment financé FlexGo, qui est un service que je pense qui est très apprécié au niveau local. Donc, moi, ce type d'initiative-là, d'investissement en infrastructure avec une lentille rurale, c'est quelque chose qui est important. Troisième élément, je pense que je vais mentionner, c'est la question de la connectivité cellulaire. On le sait, c'est un enjeu à plein d'endroits. On se promène dans la circonscription et on manque de réseau, donc j'ai pas besoin de convaincre personne de l'importance de ce dossier-là. Où ce qui est intéressant, c'est qu'en ce moment, il y a différentes technologies qui se développent, notamment au niveau des satellites en basse orbite. Et on voit un potentiel énorme pour réussir à connecter davantage de régions comme les nôtres qui sont mal desservies à partir des satellites. Donc, la technologie n'est pas nécessairement rendue là, mais ça se développe rapidement. Mais si on veut pas manquer le bateau, c'est important que le Canada ait nos capacités, notamment pour lancer des satellites dans l'espace. Donc, les investissements qu'on fait, on en a entendu, pour lancer des plateformes de lancement de satellites en basse orbite, ça a des répercussions concrètes sur le terrain chez nous, parce qu'il y a un potentiel important là pour améliorer la connectivité cellulaire au pays. Donc, ça, c'est un dossier que je suis de proche. Et finalement, maintenir nos différents programmes qui aident avec la question du coût de la vie. Que ce soit l'allocation canadienne pour enfants, le programme pour les places en garderie abordables, les petits déjeuners dans les écoles, l'allocation pour les travailleurs à faible revenu, etc. Donc, l'ensemble de ces transferts fédéraux-là vers les personnes pour les aider à faire face au coût de la vie. Ça, on l'a dit, même si on cherche à réduire les dépenses fédérales, ça, c'est protégé. Donc, on ne touchera pas à ça. C'est important de les maintenir parce que ça répond à des besoins essentiels.
3: Les consultations prébudgétaires, il y a façon pour les citoyens de s'impliquer dans l'exercice. C'est ouvert à tous, là. Si je comprends bien, Guillaume, on peut tous et toutes répondre et participer à ces consultations d'ici le 8 septembre.
4: Oui, exactement. Donc, c'est ouvert à l'ensemble de la population canadienne. Et nous, ça nous aide à prendre le pouls de la population, mieux comprendre c'est quoi les enjeux prioritaires, où est-ce qu'on souhaite investir, qu'est-ce qui devrait être nos priorités pour la prochaine année. Donc, c'est un questionnaire en ligne. Je l'ai partagé à plusieurs reprises sur ma page Facebook. Si des gens qui ne le retrouvent pas, qui sont intéressés, simplement à nous écrire, et ça va nous faire plaisir de vous partager le lien.
3: Et j'imagine que le plus de gens qui répondent, ça fait en sorte qu'on a un portrait le plus vrai de la situation et on a vraiment tous les éléments là, pour aller de l'avant avec les inquiétudes de la population, là, ça permet vraiment, il faut s'impliquer, il faut le remplir.
4: Oui, puis c'est intéressant aussi qu'il y ait beaucoup de gens dans nos régions rurales qui le remplissent. Parce que moi, ben, je mentionne la ruralité parce que c'est un dossier que je défends beaucoup à Ottawa. Mm-hmm. Ben, c'est important que quand on fait des questionnaires comme ça, ben, que ce ne soit pas seulement les réalités des grands centres urbains qui ressortent, mais que les gens dans nos régions rurales répondent aussi à ce type de questionnaire-là pour que nos réalités ben, ressortent de ces consultations-là.
3: Maintenant, parlons de ce dossier quand même qui on est en plein dedans. C'est les emplois d'été. On voit nos jeunes qui travaillent un peu partout dans nos entreprises. C'est plus de 400 emplois qui sont financés cette année dans Madawaskan, Restigouche. Qu'est-ce que ce programme représente pour les employeurs et les entreprises de notre région, selon vous, Guillaume?
4: Mais c'est un programme qui est important à la fois pour les jeunes, mais aussi pour nos entreprises, nos municipalités, nos organismes communautaires. Donc, cette année, c'était une bonne nouvelle. On avait augmenté les budgets. Donc, pour Madawaska-Restigouche, concrètement, l'année dernière, en 2025, on parlait d'environ 1 million de dollars pour un peu moins de 300 postes. Cette année, c'est plus de 1,5 million de dollars qui est investi dans nos communautés en subvention salariale pour plus de 400 postes. Donc, l'augmentation du budget au programme Emploi Été Canada, ça a eu des répercussions concrètes sur le terrain dans nos régions, ce que je trouve particulièrement intéressant. Qu'est-ce qui est plaisant, c'est que ça offre des opportunités d'emploi à nos jeunes âgés entre 15 et 30 ans. Donc, il n'y a pas d'autres critères. Il faut que ce soit des jeunes d'ici, donc du Madawaska-Restigouche, qui veulent travailler âgés entre 15 et 30 ans. Donc, ça crée de l'emploi pour nos jeunes durant la saison estivale. Et en plus, ça vient en aide à nos organismes communautaires, que ce soit les musées, les camps d'été qui sont organisés, tous nos différents organismes et sociétés culturelles. Ben, ça leur donne accès à une main-d'œuvre qui, parfois, n'aurait pas nécessairement le moyen de la payer sinon s'il n'y aurait pas accès à ce programme-là. Nos municipalités aussi, les différents moniteurs de camps de jour, de piscines, d'activités pour les travaux publics, que ce soit à la vieille gare à Saint-Quentin, à la tour des pionniers à Kedgwick, etc., ben ça aide aussi nos municipalités à avoir accès à la main-d'œuvre. Et finalement, au niveau de nos PME, nos petites et moyennes entreprises, ben ça aide à couvrir une partie du salaire durant l'été. Donc, c'est un coup de pouce qui est apprécié, je pense, par nos petites et moyennes entreprises également. Puis d'ailleurs, cet été, j'ai eu la chance de visiter plusieurs jeunes en milieu de travail. Oui. D'échanger avec eux. C'est très intéressant de voir qu'est-ce que cette expérience-là leur apporte.
3: Peut-être que ça fait mûrir chez les jeunes le besoin de revenir et même de rester dans la région après leurs études. Est-ce que c'est le constat que vous faites lorsque vous parlez avec les entreprises en tant que député?
4: Dans certains cas, c'est intéressant parce qu'on voit des jeunes qui ont des occasions d'emploi d'été dans leur domaine d'études. Éventuellement, ça ne veut pas nécessairement dire qu'ils vont aller travailler là lorsqu'ils terminent, mais ça ouvre des portes, ça permet de tenter des expériences et ça crée des contacts aussi. Ça, c'est particulièrement intéressant. On le voit, par exemple, des gens qui étudient en petite enfance en éducation et qui vont travailler dans des services de garde. Des gens qui étudient plutôt dans les métiers spécialisés ou là, vont travailler dans des garages ou en électricité ou autre. Donc, on voit des liens là, entre les domaines d'intérêt et les postes occupés dans plusieurs cas.
3: Prenons quelques temps maintenant pour parler, si vous le voulez bien, Guillaume, de vos rencontres que vous avez faites sur le terrain dans nos régions du côté de Kedgwick. Mais tout d'abord, avec la ville de Saint-Quentin, vous avez rencontré le conseil municipal. De quoi, quel dossier ressort de cette rencontre?
4: Eh bien, en fait, j'ai rencontré, comme vous l'avez mentionné, mes 9 conseils municipaux dans la circonscription. Donc, il y a eu les élections municipales en mai dernier. Pour moi, c'est important d'être en contact direct avec les élus locaux. Parce que je le mentionne depuis le début de mon mandat. Moi, je suis pas arrivé avec une liste d'épiceries, qu'est-ce qui devrait être fait dans chacune des communautés. J'ai plus une démarche un peu inverse, que je vais sur le terrain, puis j'essaie de voir c'est quoi vos priorités. Comme municipalité, c'est quoi vos dossiers prioritaires? Sur quoi est-ce que vous voulez que je travaille à Ottawa? Puis après ça, moi, ça me permet d'informer puis d'orienter mon travail. Donc, à la fois avec le conseil de Saint-Quentin et celui de Kedgwick, on a pu notamment faire le point sur qu'est-ce qui étaient les programmes d'infrastructure au niveau fédéral. Donc, on a différents programmes pour l'infrastructure récréative ou encore pour eau et égout, pour notamment les infrastructures qui aident à augmenter la capacité à desservir plus de logements avec les systèmes d'eau et d'égout. Donc, j'ai pu présenter au conseil ces différents programmes d'infrastructure-là et on a pu échanger sur des projets éventuels, des projets en cours avec le gouvernement fédéral. On a pu parler aussi de différents programmes, par exemple Nouveaux Horizons pour les aînés, les informer aussi de ces programmes-là qui s'en viennent, pour que, parce que les municipalités nous aident aussi à diffuser l'information. Donc, lorsqu'il y a des nouveaux programmes qui ouvrent, eh bien, on envoie l'information aux municipalités, puis après ça, ils peuvent diffuser l'information. La question de la connectivité cellulaire, que j'ai parlé un peu plus tôt dans l'entrevue, c'est venu sur le sujet aussi, parce qu'on sait dans nos régions, c'est un enjeu, la question de la connectivité. Donc, on a eu des discussions avec les deux conseils sur ces sujets-là. Puis l'idée, c'est ça, c'est de garder un lien constant. Donc, je fais ces rencontres-là avec les conseils municipaux pour faire le point, voir l'ensemble des priorités. Mais tout au long de l'année, après ça, j'ai des contacts réguliers avec chacune de mes municipalités. Puis après ça, on fait des rencontres aux besoins sur des sujets spécifiques. Mais je trouve ça important, donc, surtout avec l'élection de nouveaux conseils, de prendre ce moment-là, de s'asseoir, pouvoir décortiquer les dossiers et partager de l'information.
3: On parle de l'Alliance de l'énergie du Nord qui a reçu récemment la sanction.

0: Puis on sait qu'il y a des besoins en termes de revenus au niveau local. Au niveau de la sanction royale, j'étais très heureux de voir la province. Donc, c'est le gouvernement provincial qui a bougé là-dessus et qui a fait une modification à la loi. Donc, ça, j'ai vu ça d'un très bon œil. Et au niveau du gouvernement fédéral, au niveau de pour l'Alliance, à différents moments, l'Agence de développement économique du Canada Atlantique, donc de promotion économique du Canada Atlantique, la PECA, a apporté un appui à l'Alliance. Et moi, comme député fédéral, ben, je suis heureux de voir que la PECA, on appuie les travaux de l'Alliance parce que je pense que c'est une structure qui est en train d'être mise en place, qui a un énorme potentiel pour le développement du nord de la province pour nos communautés.
1: On vous remercie pour votre temps. C'était un tour d'horizon, on peut dire, vraiment complet des différents dossiers qui sont en cours, qui sont à surveiller pour notre communauté. Guillaume Deschênes-Thériault, député de Madawaska-Restigouche, merci pour votre temps ce matin.
0: Bonne journée.
1: Mélanie Duguay, IGL, Route 17.
2: Vous venez d'écouter un reportage de Mélanie Duguay du côté de Kedgewick pour Route 17 avec donc Guillaume Deschênes-Thériault.
3: Allez,
2: dans un instant.
3: On écoute Suzanne Holtz.
2: Voilà, elle n'est pas contente, Suzanne.
3: Pas contente.
2: Fâchée avec Donald.
3: Pas content.
2: Ça arrive très vite, c'est dans C'est l'actu des Maritimes. À tout de suite.
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2: C'est l'actu des maritimes. Mercredi aujourd'hui, 26 août, on va parler de nos amis les Américains.
3: Non.
2: Non ?
3: Non, les non. Nos amis, je sais pas.
2: Mais on va parler d'eux amis, peut-être. C'est pas parce que Donald Trump est pas notre ami que eux sont pas nos amis.
3: Mais on va surtout parler de la réaction de Susan Halls qui réagit aux dernières annonces de Donald Trump, aux dernières annonces de McCartney aussi, suite aux annonces de Donald Trump, et à cette espèce d'escalade. On parlait un peu plus tôt dans l'émission du lac Ontario qui va être renommé d'après Donald Trump. Mais cette espèce d'escalade dans une espèce de guerre commerciale où le Canada ne s'écrase pas face aux États-Unis. On en parle avec Susan Holt. Ce lundi, Susan Holt a répondu aux annonces de changement de tarifs douaniers sur les importations de produits canadiens aux États-Unis faites par Donald Trump. On écoute sa déclaration.
4: Les Néo-Brunswickois ont été clairs. Il ne veut pas qu'on fasse une entente avec un compromis ou des concessions aux États-Unis. Nous voulons la meilleure entente possible pour les Néo-Brunswickois et Néo-Brunswickoises, mais non pas n'importe quelle entente. C'est impossible de négocier une entente équitable lorsque l'autre partie ne cesse pas de changer les conditions jusqu'à la dernière minute. Les Néo-Brunswickois s'attendent à que nous défendons nos travailleurs et nos entrepreneurs, nos entreprises et notre province, notre identité. Cette fois-ci, cela signifie que nous retirer d'une mauvaise entente et qu'on passe à l'action. Les Néo-Brunswickois ont déjà fait preuve d'une grande fidélité envers les entreprises locales, Néo-Brunswickois et Canadiens. Et maintenant, plus que jamais, nous devons redoubler ces efforts. Chaque dollar que nous dépensons peut soutenir un emploi, une entreprise néo-brunswickoise et contribuer à garder quelqu'un au travail dans notre province et à renforcer notre économie. Un travail plus important que jamais. On va travailler et on travaille aujourd'hui pour des nouvelles relations économiques autour du monde. On sait que c'est important de protéger notre souveraineté et notre indépendance. On le fait par vendre ce qu'on a, ce que le monde a besoin de Nouveau-Brunswick à des mondes partout dans le monde. Nos minéraux critiques, nos produits agricoles, nos patates, nos bleuets, nos poissons, nos pommes, notre expertise en cybersécurité, nos opportunités en défense. Le Nouveau-Brunswick est prêt et fait un gros travail pour agrandir notre économie, pour éliminer ou éviter notre dépendance sur les États-Unis à un moment où il ne veut pas que nous sommes indépendants. Ça, c'est le travail qu'on va continuer de faire parce que le Nouveau-Brunswick a des atouts et a des ressources naturelles, énergétiques et beaucoup plus pour offrir au pays et au monde à ce moment, puis on va le faire.
3: Cette prise de position répond à l'annonce du président Trump qui applique les droits de douane de 50% sur environ 27,6 milliards de dollars de produits canadiens depuis ce samedi 22 août. Des tarifs qui concernent environ 5% des exportations canadiennes vers les États-Unis avec des produits touchés assez variés mais cependant assez ciblés au Nouveau-Brunswick avec par exemple les boissons et l'industrie forestière. Ce seront donc quelques entreprises ciblées qui pâtiront énormément de ce changement de tarification, et non pas l'ensemble des entreprises, mais les entreprises touchées le seront énormément.
4: Les produits forestiers qui ont été manufacturés ici dans la province, et il y en a plusieurs qui font un traitement avancé à des produits forestiers. Ils vont recevoir de nouveaux tarifs. La bière en était une. Autre, vous sachiez des choses comme hockey stick, c'est quoi en français?
5: Les bâtons de hockey.
4: Les bâtons de hockey, des choses comme ça. Il y a une liste vraiment spécifique, mais on voit que pour nous autres, les compagnies dans le secteur forestier particulièrement, et aussi des autres produits comme de la bière. On a quelques-uns et une de nos producteurs de bière qui vend beaucoup aux États-Unis. Ils vont voir des impacts eux autres aussi. Et aussi, on continue de voir des impacts sur les compagnies qui utilisent de l'acier ou de l'aluminium, je m'excuse, dans leurs produits. S'ils ont besoin de des parties de l'États-Unis. Ils sont beaucoup plus chers maintenant pour l'acheter ici, pour l'utiliser dans leurs produits qu'ils vendent aux États-Unis aussi. Alors, il y a des compagnies comme ça qui utilisent ces produits de l'acier et l'aluminium qui sont impactés.
3: Pour aider ces entreprises, le Nouveau Brunswick cherche déjà à pouvoir les contacter et réfléchir à des manières de pouvoir leur venir en aide et faire appel à des subventions, notamment fédérales, pour compenser cette perte de revenus. Et on a demandé également à la première ministre du Nouveau Brunswick, Susan Holt, ce qu'elle pensait de faire pression sur les États-Unis en enlevant, par exemple, eh bien, l'apport en électricité que le Nouveau-Brunswick amène au pays.
4: Nous avons des relations avec les États-Unis pour de l'électricité, pour la vente de l'électricité et aussi pour l'achat de l'électricité dans des moments où on a besoin avec des contrats spécifiques. Alors, c'est quelque chose vraiment de sérieux de considérer si on va couper l'électricité à un endroit dans le nord du Maine qu'il a besoin pour leur hôpital, pour leur service public. Je pense que c'est pas quelque chose qu'on veut vraiment... c'est pas un joke, ça, si je peux dire ça. C'est quelque chose de sérieux. Mais on sait aussi que l'endroit, l'Angleterre, le Massachusetts, les États proches de nous autres, ils utilisent aussi notre essence pour leurs voitures, notre essence pour leurs avions, notre huile pour se chauffer et d'autres. Alors, ce sont des outils pour utiliser à la table de négociation si on se rend là, mais clairement, à ce point, nous ne sommes pas là maintenant. Parce qu'on a déterminé que l'entente que les États-Unis nous ont offerte n'était pas une entente que les Néo-Brunswickois étaient prêts à supporter ou que le Canada voulait supporter. Alors, on regarde nos outils, on utilise des tarifs de rétorsion de façon stratégique et c'est une bonne chose d'avoir plein d'outils. Ça nous donne une bonne position à la table de négociation. Si on a beaucoup d'outils là, même si on ne les utilise pas, la possibilité est là.
3: Suite à la mise en place de ces taxes de la part de l'administration américaine et de cette première début de guerre commerciale avec la réponse d'Ottawa qui ne s'écrase pas face aux Américains et imposera à partir du 8 septembre les mêmes taxes et les mêmes droits de douane sur les produits en provenance des États-Unis, Donald Trump a menacé d'élargir ses taxes à d'autres domaines, affaire donc à suivre dans les prochaines semaines. C'était Loïc Gagnolet pour IGL à Saint-Jean. Et voilà, donc plutôt un nouveau Brunswick remonté qui n'a pas envie de s'écraser et qui commence à réfléchir à comment aider les quelques entreprises qui vont être gravement touchées par ces augmentations de taxes. Et on espère surtout que Donald Trump ne va pas mettre ses menaces à exécution d'élargir cette taxe sur d'autres domaines d'importation canadienne, parce que pour le moment, c'est 50% de taxes, il s'implique sur 5% des importations.
2: Ouais, ça reste pour l'instant limité.
3: Il y a un gros impact, mais sur peu d'entreprises.
2: Voilà. Maintenant, il y a un autre truc à faire aussi. Hein, c'est
3: consommer local.
2: Ouais, c'est ça. C'est ce que j'allais dire. Nous, on avait commencé à faire ça quand il s'était énervé il y a à peu près 18 mois, là, le garçon. On avait commencé à se dire, on va arrêter d'acheter des produits de là-bas. Et puis, on a continué comme ça. Donc, peut-être qu'il faudrait recommencer ce genre de truc. Parce qu'il y a des gens qui ont un peu abandonné au cours des derniers mois, mais peut-être qu'il va falloir y repenser. C'est l'actu des maritimes. C'est fini pour aujourd'hui.
3: Déjà ?
2: Ouais, mais on va revenir. Hein,
3: puis là, moi, je reste jusqu'à tard aujourd'hui en plus.
2: Ouais, parce que t'as rassé la dose faire ce soir, on aura l'occasion d'en parler. À 13h, Luc et les artistes acadiens. 14h, l'émission du retour avec Maxime qui va nous rejoindre. À 18h, c'est la dose faire. T'as des idées de sujet déjà ou pas ? Non ?
3: Non, pas tellement. Voilà. Ça dépend un peu de ce que je trouve sur les réseaux, de ce que je trouve sur Internet.
2: T'as 5 heures pour y penser.
3: C'est ça, il y a plein de fun facts. Il se passe plein de choses dans la dosphère, de toute façon, voilà. J'ai le temps.
2: Demain matin, Mélodie, demain midi, ce sera nous de retour. À demain !

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6: Bonjour, ici Jannick Doiron. Voici nos informations. Un nouveau pont de 23 millions de dollars sera construit à Marystown, à Terre-Neuve. Le gouvernement a annoncé lundi que l'entreprise Trident Construction avait remporté le contrat. L'entreprise remplacera le pont du port de Marystown, connu localement sous le nom de Canning Bridge. Les travaux devraient s'achever d'ici août 2028. Le gouvernement de la Nouvelle-Écosse annonce un investissement de 1,2 million de dollars dans la recherche et l'innovation visant à protéger la population contre les maladies transmises par les tiques. Ces fonds sont destinés à l'organisme Research Nova Scotia, qui coordonnera la collaboration entre partenaires industriels et chercheurs pour mettre au point et tester de nouvelles technologies de lutte contre les tiques et de répulsion. Le ministre de l'Enseignement supérieur, Brian Wong, responsable de Research Nova Scotia, affirme que ce financement permettra de renforcer l'expertise de la province en matière de répulsion des tiques. La Nouvelle-Écosse abrite des tiques à pattes noires susceptibles de transmettre des maladies telles que la maladie de Lyme. La police du nord-est de la Nouvelle-Écosse indique qu'un homme fait face à des accusations après avoir été arrêté à l'île du Prince-Édouard en lien avec une série de vols et une fuite pour échapper aux forces de l'ordre. La GRC a reçu plusieurs signalements concernant cet homme qui aurait commis des vols à l'étalage au Old's Cove dans la Première Nation de Paktkek et dans la ville d'Antigonish entre les mois de juillet et août. Selon les enquêteurs, le suspect a également omis de payer son carburant à plusieurs reprises dans des stations-service. Les policiers du comté d'Antigonish ont tenté d'arrêter le suspect, mais celui-ci a réussi à s'enfuir avant d'être finalement appréhendé par des agents à Cavendish, à l'île du Prince-Édouard. La police de Charlottetown met en garde contre une arnaque téléphonique au cours de laquelle des fraudeurs se font passer pour des policiers afin d'obtenir des renseignements personnels et financiers. Selon les autorités, les escrocs utilisent une technique de falsification d'identité ou spoofing pour donner l'impression que les appels proviennent du numéro de téléphone non urgent du service de police de Charlottetown. Un communiqué indique que, lors de nombreux appels, le fraudeur se présente sous le nom d'agent Miller. Or, aucun policier ne porte ce nom au sein du service. La police précise que ces agents ne demanderont jamais de renseignements personnels par téléphone pour vérifier l'identité d'une personne et qu'ils n'utiliseront pas non plus d'informations financières à des fins d'identification. La police régionale d'Halifax a arrêté deux jeunes en lien avec une agression armée survenue lundi à Lower Sackville. Les policiers ont indiqué avoir reçu un appel concernant une agression armée dans le secteur du 700 Promenade Sackville. Selon eux, un groupe de jeunes a été aspergé d'un produit irritant par deux autres individus qu'ils connaissaient. La police a procédé à l'arrestation de deux jeunes hommes âgés de 18 ans. Le premier suspect a été remis en liberté sous condition, tandis que le second fait face à des accusations notamment d'agression armée et de non-respect d'une peine imposée en vertu de la loi sur le système de justice pénale pour les adolescents. Une nouvelle piscine extérieure à Charlottetown est trop courte pour être homologuée pour les compétitions. Swimming Canada exige que les bassins mesurent 25 mètres de long pour les compétitions de natation, mais celui du Simmons Sports Center est trop court. La ville ne précise pas quel est le manque de longueur exacte, mais indique qu'elle collabore avec l'entreprise ayant construit la piscine pour trouver une solution. La ville précise qu'elle confirmera la longueur exacte une fois la piscine fermée pour la saison. Au sport au hockey féminin, la réplique de la Coupe Walter de la victoire de Montréal, qui avait disparu après avoir été perdue pendant le transport, a été retrouvée et rendue à l'équipe. On ignore où le trophée a été retrouvé ni comment il a disparu. La PWHL avait déclaré que la Coupe avait été perdue pendant le transport. La Ligue avait indiqué la semaine dernière qu'elle collaborait avec son transporteur pour localiser le trophée. Natation, Kim Cousins a été nommée entraîneuse-chef de l'équipe nationale Espoir de paranatation. Cousins a auparavant travaillé pendant plus de 30 ans comme entraîneuse haute performance dans plusieurs sports, notamment en para-athlétisme, paranatation, athlétisme ainsi que bobsleigh et skeleton. Et au basketball, les Québécois Lugansdort et Kem Birch représenteront le Canada lors des qualifications de la Coupe du monde de la FIBA qui aura lieu en...
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1: Coup d'œil maintenant sur la météo pour Halifax et la région. Aujourd'hui, mercredi 26 août, les températures sont agréables à 25 degrés, mais attention, on pourrait avoir un petit risque d'orage cet après-midi. Côté nuit, 16 degrés annoncés, le ciel va se dégager pour laisser place demain à une belle journée bien ensoleillée. On atteindra 26 degrés, mais le ressenti sera lui aux alentours de 33 degrés.

Bonjour, mon nom est Luc Poirier, vous êtes sur les ondes des radios C-Média et moi, je vais vous faire découvrir ma liste d'artistes acadiens de par chez nous ici en Atlantique. Pour cette fois, allons découvrir Manon J.

Mon nom Jason, de son vrai nom Jason LeBlanc, est un auteur, compositeur, interprète original de Mermancook au Nouveau-Brunswick. Il se fait connaître dès 2016 avec son style bien à lui, un country rétro chanté en chiac avec des textes empreints d'humour et de vie rurale. Son personnage de Mononcle un peu grincheux, mais à son charme avec le public.

Mais non, Jason a lancé 3 albums jusqu'à maintenant. Dans son prime, sorti en 2016, un premier disque salué pour son ambiance vintage et ses textes colorés. La grosse piastre, sorti en 2019 avec des chansons comme Florida et Mon char est mort. Et Live à la paroisse, sorti en 2023, un album double enregistré en spectacle dans sa région natale. Son style puise dans les sonorités des années 50 et 60, mêlant le country, jazz, honky-tonk et blues, toujours avec une forte touche acadienne.

Au fil des années, Manuk Jason s'est vu remettre plusieurs distinctions. Prix Music NB en 2017 pour enregistrement solo de l'année, la prix Socon et nomination aux Éloises en 2018 et une nomination ICMAs en 2021 pour la grosse piastre. Il a aussi été reconnu parmi les 30 francophones des moins de 30 ans à surveiller par l'Acadie Nouvelle.

Mais donc, Jason est un ambassadeur du country acadien d'aujourd'hui, mêlant tradition et innovation avec une touche d'humour billette à lui. Sa musique raconte les réalités de l'Acadie avec sincérité, tout en faisant sourire. Il continue de marquer la scène musicale avec ses performances authentiques, sa tournée ici et en Europe, et son amour profond pour les racines rurales de l'Atlantique. Sur

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4: Le vendredi 23 octobre à 19h30, rejoignez-nous pour l'ouverture de la 15e édition du Francofest pour une soirée en musique avec le groupe acadien au son blues, rock et folk, les Blue Charms, et le groupe trad québécois, le Diable à 5. Rendez-vous à la Chaloupe au 3151 rue Oxford. Pour plus d'informations et pour acheter des billets, visitez eo-halifax.ca et cliquez sur l'onglet « Événements ». Le Centre de ressources des familles militaires d'Halifax et Région a le plaisir de vous inviter à participer à Blue Nose Bienvenue 2026, notre événement annuel de bienvenue à la communauté. Blue Nose Bienvenue rassemble les membres des Forces armées canadiennes, les vétérans, les familles et les partenaires communautaires pour une journée de découverte et de rencontre. Les participants pourront découvrir des ressources locales, des organismes communautaires, des clubs, des exposants, des démonstrations militaires, des activités familiales, du divertissement et bien plus encore. Rendez-vous le samedi 12 septembre à 10h au Sea King Club à Shearwater. Pour plus d'informations, écrivez à Serena Hou à engagement@ccgh.ca ou composez le 782-414-0387. Rejoignez le Francofest le vendredi 30 octobre dès 19h30 pour un spectacle intime avec la légende musicale louisianaise Zachary Richard à la salle Georges Cottreau à l'école du Carrefour à Dartmouth au 201C avenue du Portage. Pour plus d'informations et pour acheter des billets, visitez eo-halifax.ca et cliquez sur l'onglet « Événements ».
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5: Bonjour, ici Jannick Doiron. Voici nos informations. Un nouveau pont de 23 millions de dollars sera construit à Marystown, à Terre-Neuve. Le gouvernement a annoncé lundi que l'entreprise Trident Construction avait remporté le contrat. L'entreprise remplacera le pont du port de Marystown, connu localement sous le nom de Canning Bridge. Les travaux devraient s'achever d'ici août 2028. Le gouvernement de la Nouvelle-Écosse annonce un investissement de 1,2 million de dollars dans la recherche et l'innovation visant à protéger la population contre les maladies transmises par les tiques. Ces fonds sont destinés à l'organisme Research Nova Scotia, qui coordonnera la collaboration entre partenaires industriels et chercheurs pour mettre au point et tester de nouvelles technologies de lutte contre les tiques et de répulsion. Le ministre de l'Enseignement supérieur, Brian Wong, responsable de Research Nova Scotia, affirme que ce financement permettra de renforcer l'expertise de la province en matière de répulsion des tiques. La Nouvelle-Écosse abrite des tiques à pattes noires susceptibles de transmettre des maladies telles que la maladie de Lyme. La police du nord-est de la Nouvelle-Écosse indique qu'un homme fait face à des accusations après avoir été arrêté à l'île du Prince-Édouard en lien avec une série de vols et une fuite pour échapper aux forces de l'ordre. La GRC a reçu plusieurs signalements concernant cet homme qui aurait commis des vols à l'étalage au Old Cove, dans la Première Nation de Paktkek et dans la ville d'Antigonish entre les mois de juillet et août. Selon les enquêteurs, le suspect a également omis de payer son carburant à plusieurs reprises dans des stations-service. Les policiers du comté d'Antigonish ont tenté d'arrêter le suspect, mais celui-ci a réussi à s'enfuir avant d'être finalement appréhendé par des agents à Cavendish, à l'île du Prince-Édouard. La police de Charlottetown met en garde contre une arnaque téléphonique au cours de laquelle des fraudeurs se font passer pour des policiers afin d'obtenir des renseignements personnels et financiers. Selon les autorités, les escrocs utilisent une technique de falsification d'identité ou spoofing pour donner l'impression que les appels proviennent du numéro de téléphone non urgent du service de police de Charlottetown. Un communiqué indique que, lors de nombreux appels, le fraudeur se présente sous le nom d'agent Miller. Or, aucun policier ne porte ce nom au sein du service. La police précise que ces agents ne demanderont jamais de renseignements personnels par téléphone pour vérifier l'identité d'une personne et qu'ils n'utiliseront pas non plus d'informations financières à des fins d'identification. La police régionale d'Halifax a arrêté deux jeunes en lien avec une agression armée survenue lundi à Lower Sackville. Les policiers ont indiqué avoir reçu un appel concernant une agression armée dans le secteur du 700 Promenade Sackville. Selon eux, un groupe de jeunes a été aspergé d'un produit irritant par deux autres individus qu'ils connaissaient. La police a procédé à l'arrestation de deux jeunes hommes âgés de 18 ans. Le premier suspect a été remis en liberté sous condition, tandis que le second fait face à des accusations notamment d'agression armée et de non-respect d'une peine imposée en vertu de la loi sur le système de justice pénale pour les adolescents. Une nouvelle piscine extérieure à Charlottetown est trop courte pour être homologuée pour les compétitions. Swimming Canada exige que les bassins mesurent 25 mètres de long pour les compétitions de natation, mais celui du Simmons Sports Center est trop court. La ville ne précise pas quel est le manque de longueur exacte, mais indique qu'elle collabore avec l'entreprise ayant construit la piscine pour trouver une solution. La ville précise qu'elle confirmera la longueur exacte une fois la piscine fermée pour la saison. Au sport hockey féminin, la réplique de la Coupe Walter de la victoire de Montréal, qui avait disparu après avoir été perdue pendant le transport, a été retrouvée et rendue à l'équipe. On ignore où le trophée a été retrouvé ni comment il a disparu. La PWHL avait déclaré que la Coupe avait été perdue pendant le transport. La Ligue avait indiqué la semaine dernière qu'elle collaborait avec son transporteur pour localiser le trophée. Natation, Kim Cousins a été nommée entraîneuse-chef de l'équipe nationale Espoir de paranatation. Cozens a auparavant travaillé pendant plus de 30 ans comme entraîneuse haute performance dans plusieurs sports, notamment en para-athlétisme, para-natation, athlétisme ainsi que bobsleigh et skeleton. Et au basketball, les Québécois Logans Dort et Kemp Birch représenteront le Canada lors des qualifications de la Coupe du monde de la FIBA qui aura lieu en...
1: Coup d'œil maintenant sur la météo pour Halifax et la région. Aujourd'hui, mercredi 26 août, les températures sont agréables à 25 degrés, mais attention, on pourrait avoir un petit risque d'orage cet après-midi. Côté nuit, 16 degrés annoncés, le ciel va se dégager pour laisser place demain à une belle journée bien ensoleillée. On atteindra 26 degrés, mais le ressenti sera lui aux alentours de 33 degrés.
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1: Bonjour!
4: Tu dis plus bon appétit, comme tout à l'heure, non. Où tu nous as tous explosé les oreilles.
1: Ouais, bah non, parce que bon appétit à 14h, ça fait aucun sens.
4: Bah, il y a des gens qui mangent tard.
1: Bah, tant pis pour eux, j'ai envie de te dire.
4: Oh, t'es pas gentil.
1: Maxime nous a rejoint, bonjour Maxime!
6: Bonjour tout le monde, salut Seb, salut Loïn.
1: Bon, tout le monde est en forme cet après-midi?
4: Ça va.
6: Bah ouais, tout va bien.
1: En forme de quoi?
6: En forme olympique.
4: Tournesol.
1: Ok. Tournesol, profite du soleil aujourd'hui parce que ça va se gâter. Hein. C'est parti pour l'émission du retour, on est là jusqu'à 18h pour vous accompagner dans la joie, la bonne humeur avec des petites infos niaiseuses qui ne servent à rien mais qui font du bien. On aura pas mal de musique acadienne pour vous aussi cet après-midi, Sam Mallet dans le quart d'heure, Georges Béliveau dans un instant. Et puis j'ai envie de vous demander le mot du jour pour vous. Voilà, s'il fallait résumer cette journée par un mot. Ça, je sais, ça sort
6: jour.
1: Nulle part, hein, mais...
6: Oh. Ouais, je vois ça.
4: Attends, laisse-moi réfléchir.
6: Moi, j'ai enthousiasme, pour ma part.
4: Wow.
6: Je me sens bien.
1: C'est bien, ça.
6: Ouais.
1: Louis,
6: un mot de bonne humeur, comme ça, nos auditeurs, ils sont de bonne humeur aussi.
4: Baillement.
1: Ouais, c'est ça. Loïc, depuis ce matin, fait que bailler.
4: Oh, je suis désolée, chers auditeurs. Je suis là, hein. Je suis de bonne humeur, je suis content d'être là, mais... Oh. Je baille, quoi. Et je sais pas pourquoi, est-ce que j'ai bien dormi?
1: Ouais, non, c'est... Moi, je vais dire rangement. Parce qu'aujourd'hui, je sais qu'en rentrant à la maison, j'ai du rangement à faire dans le jardin.
4: Ah, c'est la fin de l'été.
1: Bah, ça s'amène, là, tranquillement.
4: Oh,
1: puis
4: non.
1: Comme il pleut demain, on va ranger la piscine aujourd'hui, puisque là, elle est sèche, donc on va en profiter, quoi. T'as pas envie de la ranger alors qu'elle est mouillée.
4: Ouais. Ah non, ça serait dommage qu'elle moisisse avant l'été prochain.
1: Bah, c'est ça. Donc, rangement pour moi aujourd'hui. Dites-nous, quel est le mot du jour pour vous sur les réseaux sociaux? Vous pouvez y aller. Sur Instagram, notamment, c'est Média, tiré du bas, c'est ma radio. On ira faire un petit tour là-dessus, peut-être tout à l'heure. Ça vous va?
6: Ça
4: allez.
6: Nous va.
1: Okay. Georges Béliveau, je l'avais annoncé, voici dur sur les fonds de culotte.
4: Hein?
1: Il y en a pour qui c'est plus dur.

0: OB à l'instant avec une déclaration d'amour au Nouveau-Brunswick. J'aime bien cette chanson. Julie OB, elle vient de rentrer de France. Elle est en tournée il y a quelques jours là. Et elle se repose là. J'ai vu qu'elle avait publié des trucs sur les réseaux sociaux où elle a rien fait en rentrant, à tricoter. Vous tricotez, vous ?
1: Ah non, je tricote pas. Non. En fait, j'aimerais
2: bien apprendre le tricot, moi.
1: J'avais fait du crochet. C'est pas tout à fait pareil, je sais, pour les puristes, mais. En fait, le crochet, c'est long et ça fait mal aux doigts par rapport à d'autres styles d'art où t'as un pas. Enfin, c'est des positions de doigts avec les aiguilles qui sont pas naturelles. Les aiguilles frottent contre les doigts et ça fait vraiment mal. Et les gens qui tricotent ou qui crochettent beaucoup, ils ont la corne.
0: Ah ouais, carrément.
1: Ouais.
2: Ah oui, c'est.
1: J'ai découvert ça.
2: C'est costaud.
1: Vraiment, si tu crochettes ou tu tricotes beaucoup, tu développes de la corne sur les doigts, vraiment. Et moi, j'ai fait du crochet et j'ai abandonné au milieu.
0: Faut que je regarde si ma fille, elle commence à avoir de la corne, parce qu'elle s'est mise au crochet il y a quelques mois, puis elle adore ça.
1: Elle le fait avec les doigts.
0: Ouais.
1: Ouais, c'est différent, parce que crochet, normalement, t'as des aiguilles. Ça fait mal quand t'as les aiguilles. Si tu fais avec les doigts, c'est différent.
0: Okay.
1: Mais si tu veux faire des trucs hyper précis, des vrais vêtements ou des doudous, c'est comme ça, t'es obligé de crocheter avec des aiguilles, parce que les doigts, c'est trop gros.
0: Alors, non, elle a fait des longues chaînes.
1: Ouais, bah oui.
0: Très longue chaîne.
1: Donc normalement, c'est bon pour elle. Mais, okay. Mais c'est un truc trop cool de pouvoir faire, je trouve, tes propres vêtements en tricot, en crochet.
0: Oh, j'ai la flemme. Genre.
1: Mais c'est trop bien. Tu crées le truc après, sur mesure pour toi.
2: Tu sais que c'est ta création, que c'est toi qui l'as fait complètement et tout. Moi, je rejoins Loïc. Hein. Franchement, c'est trop stylé.
0: Oh là là.
1: Le seul truc que j'ai fini en crochet, c'est un doudou que j'ai offert à mon cousin. Et c'est trop bien. Genre, je suis trop fière.
0: Bah, je vais vous regarder faire. Hein. C'est pas moi qui vais me mettre à ça demain, je vous le dis.
1: Bah, moi, je referai pas, je pense. Parce que vraiment, ça m'avait. Ce doudou m'avait pris une éternité. Je pense que c'était écrit 3 heures sur la botte et j'avais dû mettre 20.
0: Ok.
1: j'avais appris. Et j'avais peut-être prêt un projet un peu au-delà de mes moyens.
0: Un peu ambitieux.
1: Voilà.
0: Ouais. Bah, peut-être que ça vous donne du bonheur de faire du crochet, tout ça, du tricot, là.
1: Alors, je sens la traduction. C'est quoi la transition,
0: transition, parce que la traduction. Bah, dans un instant, on va écouter Hubert Cormier. Ça s'appelle Et Bonheur.
1: Et Bonheur.
0: Bah, voilà, à tout de suite.
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0: Elle est très à cheval sur les fêtes. Il y a quand même quelque chose d'assez sympa avec les fêtes où tu sais que tu veux vraiment aller, tu veux aller les fêter à chaque fois et tout ça, et que c'est vraiment important, quoi.
1: Ben, tu viens de le dire, du coup, ça m'y fait penser. Mais en fait, le problème, c'est que ma maman, elle est à cheval que sur sa fête à elle.
0: Ah ouais.
1: Elle souhaite pas les fêtes des gens, jamais. Mais si on lui souhaite pas à elle, ben, elle aime pas, parce qu'elle aime bien l'attention qu'on pense à elle.
0: Ah, ça c'est mignon, mais c'est un peu bizarre en même temps, tu vois, parce que cette personne qui est
1: Ah,
0: ta
1: c'est
0: maman,
1: ça.
0: qui ne souhaite pas, tu vois, même à sa fille,
1: Ben non,
0: à sa
1: mais
0: sœur, peut-être à
1: avec
0: son
1: mon
0: frère.
1: prénom, c'est mort, mais c'est vrai que je l'ai jamais entendu souhaiter la fête de quelqu'un, mais à chaque fois quand c'est sa fête, elle nous dit hey, « Eh d'ailleurs, aujourd'hui, c'est ma fête, vous me l'avez pas fêtée. » Et je suis là genre « Ah.
0: Ah ouais, donc c'est vraiment l'interrogation surprise,
2: c'est en mode
1: Voilà.
2: reproche.
1: Ouais, c'est ça. Mais du coup, je pense que c'est aujourd'hui. C'est aujourd'hui ou c'est dans 2 jours? Je sais plus si c'est le 26 ou le 28. Je vais me renseigner. Merci de m'avoir dit qu'on était le 26 août, parce que j'avais même pas capté qu'on était le 26 août.
0: Eh bien, si tu sais
1: Voilà.
0: pas si c'est le 26 ou le 28, tu prends la date au milieu, tu lui souhaites le 27. Comme ça,
1: Ah ouais.
0: soit tu as 24 heures d'avance, soit tu as 24 heures de retard.
1: Et dans tous les cas, j'ai bien fait. Je vais chercher. Mais pendant ce temps, dis-nous pourquoi tu nous disais la date.
0: Parce qu'on a pas mal de belles choses aujourd'hui. C'est la journée mondiale du chien, les amis, le 26 août.
2: Ah
1: Ouf.
2: ouais?
0: Ouais, c'est la journée mondiale du chien. Bonne fête à tous nos petits compagnons à poil. Journée mondiale du chien. J'avais un petit chien qui n'est plus de ce monde, qui est un Yorkshire Terrier. Je suis très team petit chien. Il y a beaucoup de gens qui sont team grand chien. Moi, c'est vraiment les petits chiens, les teckels, les Yorkshire Terriers, j'adore.
2: Ah,
0: Je
2: tout
0: suis
2: ce qui est
0: complètement fan.
2: porte-clés, quoi.
0: Complètement, complètement. Tout ce
1: Tout ce
0: qui
1: qui
0: est
1: est
0: dans la
1: porte-clés.
0: poche,
1: Moi,
0: enfin dans le
1: j'appelle ça
0: pocket.
1: hot dog, saucisse à hot dog, mais ça,
2: Non, moi
0: Mais c'est mignon quand même.
2: ma mère a un chihuahua et quand mon neveu était petit, j'avais réussi à lui mettre dans la tête que, mais non, mais Lucky, c'est pas un chien, c'est un porte-clés.
0: Oh,
2: Du
0: l'enfer!
2: coup, il allait voir ma mère, il dit, mais mamie, ton chien, c'est pas un chien, c'est un porte-clés.
0: Et qu'est-ce
1: Quel
0: qu'elle répondait?
1: enfer.
2: Elle dit, oui, c'est un chien! Voilà,
1: Alors,
2: à peu près comme ça.
1: à propos de chien, on en a parlé dans une émission qui est passée la semaine dernière, jeudi dernier. C'est un Canadien puis une Française, Maxime était là, et on a parlé de ses animaux de compagnie et de son chien. Donc vous pouvez le
0: Ouais.
1: retrouver sur Spotify si vous cherchez C'est un Canadien puis une Française, elle est en rediffusion l'émission.
2: Et bientôt sur cmedia.ca. Oh, j'ai rien dit, j'ai rien dit.
1: Bientôt, bientôt, mais pour le moment, on peut pas leur dire ça.
2: Non.
1: C'est pas encore disponible.
2: Quelques jours encore, ça va venir.
1: Moi, je mise la semaine prochaine.
2: Oui, bah oui, tranquille. Dans la fin de semaine, tu verras.
1: Allez.
2: Terry Melançon pour la suite, voici le star du bar.

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0: Et vous venez d'écouter Mélanie Boucher avec son titre Tracy. Et on va reparler de ce dont on parlait il y a quelques minutes. On a à peine lancé... Oh waouh.
1: Je fais bien le chien.
0: Ça me rappelle un moment où on avait imité des animaux cet été à la radio.
1: J'étais pas là. Oh,
0: t'as pas assisté à ça?
1: Non.
0: Mon Dieu.
2: J'avais... Quels animaux vous avez imité?
0: Alors, oh là, on refait. C'est parti d'un message vocal que j'avais reçu d'un ami qui avait imité un orignal.
1: Ok.
2: Okay.
0: Mal, très mal. Et je lui avais dit, viens l'imiter à la radio. Il m'a dit non, je ne suis pas grave, je passerai ton message vocal. Donc j'avais passé son message vocal à la radio. Et après, ouais. Moi, j'avais imité la chèvre. Et Vincent, je ne sais plus ce qu'il avait imité. Bref, chacun avait imité un animal. Il y avait Vincent, il y avait Esteban, il y avait Luc. C'était parti un peu en cacahuète. Mais du coup, dites-nous quel animal vous imitez bien. Sachant que quand j'ai imité la chèvre, Hélène m'avait envoyé un message en me demandant si j'avais vraiment une chèvre dans le studio avec moi.
2: Ah okay. Oui, donc c'est vraiment un niveau de compétition.
0: Mm-hmm. Je fais très bien le moustique aussi.
1: Vas-y.
0: Bah, le moustique, il ne s'entendra pas dans le micro.
1: Mais essaye quand même.
3: Je l'ai eu.
0: Je sais pas si c'est entendu, mais je le fais pas trop mal, normalement. Voilà. Bref, très belle imitation de chien, Sébastien. On sent de l'habitude d'entendre un chien.
1: Ah bah, moi, j'en ai une à la maison qui s'énerve un peu en fin de journée quand les voisins rentrent et qu'ils sortent leur chien. Donc on l'entend. Elle se manifeste. Puis elle a de la voix. Puis alors en ce moment, c'est pénible parce qu'elle est malade. Ça fait deux soirs qu'on rentre et que.
0: Oh non.
1: Elle s'est un peu lâchée.
2: Ah, c'est dur.
1: Ouais, ouais, c'est pas grave, ça va passer. Elle mange du riz en ce moment.
0: Ça mange du riz, le chien? Non.
1: Bah, tu peux lui donner du riz, ouais, bien sûr.
0: Ah ouais?
1: Bah oui.
2: Chili con carne.
1: Ça mange tout.
0: Chili con
1: carne. Alors pour le coup, non, juste le riz, parce
0: avec
1: que l'idée, c'est de solidifier un peu, si tu veux. Donc. On va y aller gentiment.
0: Voilà. Ok, ouais. Je savais pas qu'un chien pouvait bouffer du riz, mais ok.
1: Bon, un chien peut tout manger.
0: Ouais, mais enfin, il y a des trucs pour lesquels ils vont être malades, si on mange.
1: Ah, faut pas leur donner du chocolat, par exemple, ça, c'est sûr.
0: Ouais. Voilà.
1: Mais sinon, ça mange tout.
0: Bon, du coup, la journée du chien, on célèbre le chien. On fait quoi? On parle de nos chiens? J'ai pas de chien.
2: On peut parler de...
1: Ah, mais tu promènes ton chat comme un chien.
0: Ah ouais,
2: bah ouais,
0: ça, ouais,
2: c'est ça.
0: Non, mais je me demandais, est-ce que la journée du chien, est-ce que c'est quelque chose d'institutionnalisé où il y a des habitudes, tu vois? Est-ce qu'il se passe quelque chose?
2: Sur la journée mondiale du chien, écoute, je te dis ça.
0: À quoi ça sert une journée mondiale du chien?
2: La journée mondiale du chien. C'est une date qui célèbre le lien unique entre les humains et les chiens, qui encourage l'adoption responsable en refuge et qui lutte contre l'abandon et la maltraitance des animaux.
0: Voilà, parce que j'allais
2: que
0: dire, le chien, on connaît comme animal. Tu vois, des journées mondiales pour l'orang-outan...
2: Je connaissais pas.
0: Non, mais il y a des journées mondiales pour des animaux en espèces... des espèces d'animaux...
1: Disparition.
0: Voilà. Et là, pour le coup, tu comprends l'idée de la journée mondiale qui est vraiment importante pour sensibiliser, etc. Et je me disais, pourquoi le chien? Mais en fait, oui, pour adopter un refuge, ne pas abandonner, il y a quand même un intérêt.
1: Ouais,
0: et
1: puis voilà, puis rappeler aux gens qu'il faut prendre soin de nos animaux. Mais généralement, les gens, quand ils ont des chiens, ça se passe bien.
0: Bah, il y en a toujours non. Hein. Il y en a toujours qui
2: C'est ça, c'est 50-50.
1: C'est pas la majorité. Tu crois que c'est 50-50? J'allais pas dire que c'est la majorité.
2: Pour moi, il y a quand même, une moitié qui s'en occupe bien, enfin, qui prend vraiment soin de l'animal, et une autre moitié qui le délaisse un peu, qui le sort pas assez. Qui...
1: Ah, tu crois?
2: Je pense, ouais. Parce qu'il n'y a pas que, même, tu vois, des soucis physiques et tout ça. Il y a des animaux qui ont des soucis mentaux, enfin, qui sont vraiment seuls, et en fait, les maîtres et maîtresses ne s'en occupent pas. Donc, en fait, le chien développe un mal-être chronique, je dirais. Okay.
0: Mais moi, je pense que c'est... Oui, mais je pense qu'il y a quand même une majorité de personnes qui prennent un animal et qui aiment leurs animaux. Donc, je dirais plus genre sur un 70-30 ou un 2/3, 1/3, 2/3 qui s'en occupent bien, 1/3 qui s'en occupent mal.
1: Peut-être.
0: Mais j'ai pas de statistiques, hein, source, nous.
2: Source, t'inquiète.
1: On va demander à Laurent, quel est ton avis sur la journée mondiale du chien?
4: Bonjour. Bonjour, auditrice, auditeur. Bonjour, tout le monde. Bonjour, Maxime.
2: Salut, Laurent.
4: Alors, donc le thème important de la journée, c'est quoi, on a dit?
1: Là, on est sur la journée mondiale du chien.
4: La journée mondiale du chien, ok. Donc, ok, c'est une journée qui est rattachée à la journée mondiale du ravioli ou on y va dans ce sens-là?
1: C'est pour rappeler aux gens qu'il faut adopter responsable dans des refuges, qu'il faut
0: pas abandonner
1: les animaux, tout ça, tout ça.
4: Voilà, puis pas prendre de chien si vous n'avez pas envie de chien.
0: Okay. Vous n'allez pas le sortir et pas vous en occuper.
4: Voilà, et pas avoir de chien si vous ne pouvez pas avoir d'enfant. Okay. C'est une mauvaise excuse.
0: Ah
4: ouais, non, je peux être hyper cruel.
1: C'est horrible de dire ça comme
4: c'était
1: ça.
4: C'était Coluche qui disait ça, c'était un humoriste qui disait ça.
1: Après, pas de bras, pas de chocolat, c'est ouais, pas d'enfant, bah pas de ouais, chien, quoi.
4: C'est ça, exactement.
0: Mais...
4: Ah, c'est que tout en violence aujourd'hui. Non, journée mondiale du chien, oui, non, effectivement, si vous avez des animaux de compagnie, puis chien, chat, poisson rouge, tortue, etc. etc.
0: Après, le poisson rouge, le sortir, c'est un peu plus
4: bien entendu, bah, faut voir, ça dépend de la taille du poisson rouge. moi, j'ai croisé des poissons rouges, c'était quand même très très gros, hein, faut être honnête. Non, et donc, du coup, en fait, ça sert à rien, ces journées-là. Je trouve ça complètement con. En fait, il y a juste une logique qui est que quand vous avez des animaux de compagnie, juste vous en prenez soin, vous les abandonnez pas. Puis en général, puis vous le savez, là, ça devient vos meilleurs amis. Là. Donc voilà. Mm-hmm. C'est tout. Là. Je vois pourquoi on fait une journée mondiale pour ça, là, mais.
0: Et pensez, je pense que la journée arrive à ce moment-là de l'été parce que vous savez, l'été, il y a beaucoup de gens qui partent en vacances et qui abandonnent leurs animaux sur le bord de la route ou dans des refuges.
4: Il est trop tard parce que
1: c'est la fin des vacances.
4: L'animal que tu as laissé sur le bord de la route il y a 3 semaines, alors, il n'est pas là à t'attendre.
0: Oui,
4: il est sec.
0: Mais la période de août-septembre, c'est le moment où les refuges généralement font appel pour trouver des nouvelles familles adoptantes pour tous ces animaux qui ont été abandonnés.
1: C'est les gens qui veulent reprendre en rentrant de vacances, c'est ça ?
0: C'est voilà. Ça.
4: Ouais, c'est un peu comme quand tu vas chez Costco, quoi. C'est t'achètes un truc, puis 7 jours après, tu reviens, tu le remènes, puis t'en prends un autre, quoi. Mais en fait, j'aimais pas la couleur bleue. Je préférais du rouge.
1: Il y a des gens qui font ça, c'est terrible. Moi, ça me fait halluciner. Ils vont acheter une souffleuse pour l'hiver, puis ils la ramènent au printemps pour acheter une tondeuse, puis ils la ramènent à la fin de l'automne pour acheter une souffleuse.
4: Je suis pas sûr que ça fonctionne toujours.
1: Bah,
4: ça.
1: Apparemment, oui.
4: Ah ouais ?
1: Ouais.
4: C'est moi, je me souviens d'un temps que les moins de 20 ans ne peuvent pas comprendre, il y a 8 ans. Quand je suis arrivé, effectivement, t'avais cette donnée.
1: C'est fou.
4: T'avais des gens qui faisaient ça chez Costco, chez Canadian Tire.
1: Ouais.
4: Ouais. T'achetais une tente pour l'été.
0: Utilisé.
4: Ouais. T'achetais une tente pour l'été, tu partais en camping, puis tu revenais au mois de septembre, tu disais, ouais, franchement, je sais pas, il y a un truc, il y a un défaut dessus. Ah bon ? Oh mon pauvre monsieur, on va vous rembourser. T'as là, tu fais, mais t'as utilisé la tente pendant 3 semaines ? Normal qu'elle soit plus toute neuve.
1: C'est fou.
4: Mais il la reprenait quand même, puis il te remboursait.
1: Le client, le roi.
4: Oh, c'était même plus roi, là.
1: Allez, dans un instant, c'est
0: pensez au refuge.
1: Beau séjour. On revient très vite, votre émission du retour continue.
4: En parlant de refuge, beau séjour. Enfin,

0: Beau séjour, à l'instant. C'était moi, je pars. Bon, ça va là, tranquille.
1: Moi, je pense que je vais pas tarder à partir non plus.
0: Et qu'est-ce que tu vas faire?
1: Je sais pas, je vais travailler peut-être.
0: Ok. Bah c'est bien, c'est ce qu'on fait nous en tout cas. Tu parlais Maxime de journée mondiale tout à l'heure, on a parlé de la journée mondiale du chien et là tu nous disais il y a bientôt la journée mondiale contre les essais nucléaires, c'est ça?
2: C'est ça, le 29 août. Ah,
1: vous avez peut-être la garder pour le 29, vraiment des
0: jours. C'est dans 3 jours.
1: Mais oui, mais c'est pas grave.
0: Ouais, mais c'est, en fait la question c'est,
3: samedi.
0: Est-ce que c'est plus utile que la journée mondiale du chien?
3: Surtout voilà. C'est un samedi,
2: dans
3: on va pas la garder
2: sens,
3: pour samedi. Hein.
2: Oui et non, tu vois. Il y a quand même un intérêt, je pense que si elle est présentée ce jour-ci, c'est qu'il y a un intérêt, mais c'est quand même très très spécifique, c'est ce qu'on se disait.
3: C'est très spécifique, mais je pense qu'il y a vraiment une communauté de gens qui ont envie de lutter contre les essais nucléaires, etc. Alors que peut-être que c'est un truc plus engageant.
1: Là, j'attends la suite. Là.
3: Non, je pense que c'est un sujet plus engageant au niveau des militants, du militantisme, etc., que le chien.
1: Alors écoute, nous allons poser la question à tous celles et ceux qui possèdent un animal, savoir s'ils préfèrent leur animal et donc la journée mondiale du chien, ou éventuellement une journée mondiale où tu vas dehors contre les essais nucléaires.
3: Mais est-ce
1: je
3: ne
1: sais pas pourquoi.
0: Est-ce que tu peux aller manifester avec ton chien?
3: Est-ce qu'ils iraient manifester contre l'abandon des chiens ou est-ce qu'ils iraient manifester contre les essais nucléaires?
2: Ça dépend si le chien fait des essais nucléaires aussi.
3: Non mais moi c'est ça la question.
1: Ou si les gens font des essais nucléaires sur les chiens.
3: Les gens vont avoir
2: alors
3: tendance
2: là,
3: à
2: alors là c'est
3: plus...
2: vraiment vraiment problématique.
1: Ça c'est vraiment un truc super sadique. C'est... Alors moi je voudrais une journée mondiale contre les essais nucléaires qui sont faits sur les chiens.
0: T'es en forme en ce moment toi.
3: C'est comme
1: t'imagines
3: les...
1: Lâcher de chien sur un champ de mine nucléaire, vas-y.
2: Boum.
3: C'est comme les essais médicaux, etc. Et il y a plein d'essais de trucs technologiques qui sont faits sur des rats ou sur des chiens ou sur des animaux de laboratoire.
1: Ouais. Elle est sympa votre émission, hein. Je suis content d'y participer.
3: Mais donc tout ça pour dire que je pense que les gens se mobiliseraient plus et feraient plus de manifestations et d'actions contre les essais nucléaires que... pour le chien.
1: Moi, j'ai une question pour vous autres. Là. Est-ce que vous en avez pas marre de, justement, ces journées mondiales où, en fait, on te dit quoi faire, quoi penser tous les jours de ta vie? C'est-à-dire, tu te lèves le matin et on te dit, aujourd'hui, c'est la journée mondiale du chien. Bon. Tu dois avoir une pensée pour les chiens partout dans ce monde. Appeler ta grand-mère, ta tata, ton tonton qui ont des chiens
3: non.
1: pour leur dire bravo. Et puis, le lendemain, c'est contre les essais nucléaires, tu te dois, en tant qu'être humain, et on t'a dit, c'est écrit, que c'est la journée mondiale. Après, t'as la journée mondiale du slip à l'envers. Hein, donc, tu te dois de porter un slip à l'envers. Enfin,
0: est-ce que t'es en train de nous proposer la journée mondiale de la libre pensée?
1: Non, mais ça, normalement, ça devrait être... Non, mais en fait, c'est juste plate. Je trouve ça... Moi, ça, en fait, ça me stresse qu'on me dise ce que j'ai à faire et que ce soit des gens qui sortent de n'importe
0: mais
1: où qui me disent ce que j'ai à faire.
0: T'es pas obligé de suivre.
1: Oui, mais il n'empêche que tu vas avoir sur les réseaux sociaux, tu vas avoir 400 millions de personnes qui vont te... chier des photos de chiens et d'essais nucléaires, c'est pas autre chose à faire dans votre vie là.
3: Est-ce qu'on peut faire la journée mondiale du pull moche à Noël tous ensemble?
0: Mais ça, on
3: à
0: fait
3: la
0: tous
3: radio
0: les ans, ça.
1: La journée mondiale du pull moche.
3: Ouais.
1: J'avais compris la journée mondiale du plus moche. C'est pas très sympa. C'est pas très cool. Je m'excuse, il y a un truc dans mon oreille qui est pas bien passé.
0: Bah.
3: Mais t'as un lutin, toi, non? T'as
0: ouais,
3: un pull avec
0: j'ai
3: un lutin.
0: Pull lutin, mais on en reparlera à Noël.
3: Ouais.
0: Pour la suite, Lisa Leblanc va nous emmener jusqu'à 15h. Voici aujourd'hui ma vie, c'est.

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5: Bonjour, ici Jeannick Doiron. Voici nos informations. Un nouveau pont de 23 millions de dollars sera construit à Marystown, à Terre-Neuve. Le gouvernement a annoncé lundi que l'entreprise Trident Construction avait remporté le contrat. L'entreprise remplacera le pont du port de Marystown, connu localement sous le nom de Canning Bridge. Les travaux devraient s'achever d'ici août 2028. Le gouvernement de la Nouvelle-Écosse annonce un investissement de 1,2 million de dollars dans la recherche et l'innovation visant à protéger la population contre les maladies transmises par les tiques. Ces fonds sont destinés à l'organisme Research Nova Scotia, qui coordonnera la collaboration entre partenaires industriels et chercheurs pour mettre au point et tester de nouvelles technologies de lutte contre les tiques et de répulsion. Le ministre de l'Enseignement supérieur, Brian Wong, responsable de Research Nova Scotia, affirme que ce financement permettra de renforcer l'expertise de la province en matière de répulsion des tiques. La Nouvelle-Écosse abrite des tiques à pattes noires susceptibles de transmettre des maladies telles que la maladie de Lyme. La police du nord-est de la Nouvelle-Écosse indique qu'un homme fait face à des accusations après avoir été arrêté à l'île du Prince-Édouard en lien avec une série de vols et une fuite pour échapper aux forces de l'ordre. La GRC a reçu plusieurs signalements concernant cet homme qui aurait commis des vols à l'étalage au Old Cove dans la Première Nation de Paktkek et dans la ville d'Antigonish entre les mois de juillet et août. Selon les enquêteurs, le suspect a également omis de payer son carburant à plusieurs reprises dans des stations-service. Les policiers du comté d'Antigonish ont tenté d'arrêter le suspect, mais celui-ci a réussi à s'enfuir avant d'être finalement appréhendé par des agents à Cavendish, à l'île du Prince-Édouard. La police de Charlottetown met en garde contre une arnaque téléphonique au cours de laquelle des fraudeurs se font passer pour des policiers afin d'obtenir des renseignements personnels et financiers. Selon les autorités, les escrocs utilisent une technique de falsification d'identité ou spoofing pour donner l'impression que les appels proviennent du numéro de téléphone non urgent du service de police de Charlottetown. Un communiqué indique que, lors de nombreux appels, le fraudeur se présente sous le nom d'agent Miller. Or, aucun policier ne porte ce nom au sein du service. La police précise que ces agents ne demanderont jamais de renseignements personnels par téléphone pour vérifier l'identité d'une personne et qu'ils n'utiliseront pas non plus d'informations financières à des fins d'identification. La police régionale d'Halifax a arrêté deux jeunes en lien avec une agression armée survenue lundi à Lower Sackville. Les policiers ont indiqué avoir reçu un appel concernant une agression armée dans le secteur du 700 Promenade Sackville. Selon eux, un groupe de jeunes a été aspergé d'un produit irritant par deux autres individus qu'ils connaissaient. La police a procédé à l'arrestation de deux jeunes hommes âgés de 18 ans. Le premier suspect a été remis en liberté sous condition, tandis que le second fait face à des accusations notamment d'agression armée et de non-respect d'une peine imposée en vertu de la loi sur le système de justice pénale pour les adolescents. Une nouvelle piscine extérieure à Charlottetown est trop courte pour être homologuée pour les compétitions. Swimming Canada exige que les bassins mesurent 25 mètres de long pour les compétitions de natation, mais celui du Simmons Sports Center est trop court. La ville ne précise pas quel est le manque de longueur exacte, mais indique qu'elle collabore avec l'entreprise ayant construit la piscine pour trouver une solution. La ville précise qu'elle confirmera la longueur exacte une fois la piscine fermée pour la saison. Au sport hockey féminin, la réplique de la Coupe Walter de la victoire de Montréal, qui avait disparu après avoir été perdue pendant le transport, a été retrouvée et rendue à l'équipe. On ignore où le trophée a été retrouvé ni comment il a disparu. La PWHL avait déclaré que la Coupe avait été perdue pendant le transport. La Ligue avait indiqué la semaine dernière qu'elle collaborait avec son transporteur pour localiser le trophée. Natation, Kim Cousins a été nommée entraîneuse-chef de l'équipe nationale Espoir de paranatation. Cousins a auparavant travaillé pendant plus de 30 ans comme entraîneuse haute performance dans plusieurs sports, notamment en para-athlétisme, paranatation, athlétisme ainsi que bobsleigh et skeleton. Et au basketball, les Québécois Lugansdorf et Cambridge représenteront le Canada lors des qualifications de la Coupe du monde de la FIBA qui aura lieu en...
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0: coup d'œil maintenant sur la météo pour Halifax et la région. Aujourd'hui, mercredi 26 août, les températures sont agréables à 25 degrés, mais attention, on pourrait avoir un petit risque d'orage cet après-midi. Côté nuit, 16 degrés annoncés, le ciel va se dégager pour laisser place demain à une belle journée bien ensoleillée. On atteindra 26 degrés, mais le ressenti sera lui aux alentours de 33 degrés. L'émission du retour continue, on attaque la deuxième heure et on est là jusqu'à 18h. Pour le moment on est 4 mais je crois qu'il y en a un qui va nous abandonner dans pas très longtemps.
4: C'est vrai, voilà. C'est la journée mondiale de l'abandon.
6: Justement, le but c'est de pas abandonner son chien.
0: Je suis sûr que ça existe.
4: Non mais là c'est la journée mondiale de l'abandon des employés. C'est un truc, c'est un nouveau concept. Non, on va arrêter de journée mondiale. Vous
0: on
4: avez autre chose à raconter?
0: Bien sûr qu'on avait d'autres choses, Maxime, il avait listé plein de trucs.
4: Vas-y Maxime.
7: Aujourd'hui... Ouais, bien sûr, je me suis listé qu'aujourd'hui, le 26 août, toujours en cette belle date du 26 août, en 1978, on a la coccinelle Volkswagen qui devient la voiture la plus produite au monde. Et donc moi, j'avais une question. Quelle était la première auto que vous avez eue? Parce que moi, étant un citadin modèle, eh bien, je ne me balade que à pied ou alors j'utilise les transports en commun. Donc je ne pourrais pas répondre à cette question. Mais vous, déjà très chers auditeurs, aussi pour nous dire sur les réseaux sociaux, c'est Media-du-Bas, c'est ma radio sur Instagram, quelle était la première auto que vous avez eue? Seb, Loïn, Laurent, quelle est la première voiture que vous avez eue? Le premier char, c'est vrai, que vous avez eu?
4: Alors c'est un Charles Leclerc, c'est en 44.
0: Tout va bien.
4: Je me souviens avoir roulé vers Paris. Et là, je peux te dire qu'on leur a mis une sacrée branlée. Non, j'arrête. Donc moi, mon premier char, tu parles de Volkswagen. Moi, c'est mon premier char, c'était une Golf de chez Volkswagen. C'était mon premier char. Non, alors attends. C'était, je l'ai eu en 97.
6: Oh, on était pas
4: nés dessus. Ou un truc comme ça. Non, pas en tout. Elle était rouge, le vieux rouge Volkswagen. Là, enfin bon. Et en fait, c'était les premières Golf. Enfin, c'était pas la Golf 1, ça devait être la Golf 2. Enfin bon, je sais plus. Enfin bon, c'était celle qui était toute en acier. Elle était extraordinaire cette voiture. Elle était lourde. Par contre, tu savais que tu avais un accident. Quelle que soit la vitesse, c'était pas toi qui allais morfler, c'était l'autre voiture. Et franchement, j'en ai un super.
6: Tu l'as gardée longtemps?
4: Non, parce qu'en fait, elle a explosé. Non, mais c'est vrai, mais c'est pas une blague.
6: C'est pas toi qui allais morfler, mais la voiture a explosé.
4: Le moteur a explosé en arrivant à un péage au nord de la France.
0: Aïe.
4: J'ai laissé la voiture là. J'ai appelé le dépanneur. Puis il est venu chercher la voiture, puis il m'a regardé, je l'ai regardé, on a regardé la voiture, il m'a regardé. Et là, il m'a dit, là buddy, il n'y a plus de moteur. J'ai dit, ok, combien pour remplacer le moteur? Là, il m'a fait un gros sourire.
0: Achète une voiture.
4: Il m'a dit, laisse-moi la voiture, puis je vais la mettre à la casse. Je fais, bon, voilà, j'ai laissé ma voiture là.
6: Okay. En parlant de casse.
0: Ouais.
6: Moi, ma première voiture, elle va finir là. Elle est dans mon jardin là, mais elle ne saurait tarder parce qu'elle a plus le droit de rouler. Donc,
0: Pour pièce, tu peux pas la vendre pour pièce.
6: J'essaye, ouais. Mais.
4: Donc du coup, et c'est quoi comme voiture? Qu'on fasse de la pub au constructeur?
6: C'est une Ford Escape.
4: Ah bah voilà, une voiture américaine. Merci Donald.
6: À 253 000 km quand même.
4: Je crois que c'était allé dire à 253 000 dollars.
7: Ça fait cher là.
6: Mais avant ça, j'utilisais la voiture des parents, parce que les parents avaient une voiture d'extra. Enfin l'ancienne voiture de papa, parce qu'il avait une voiture de fonction, bref. Il y avait une voiture d'extra et on utilisait, nous les enfants. Donc j'ai grandi.
4: C'était quoi comme voiture? Parce qu'en fait, là, on
6: s'intéresse. Renault Kangoo.
4: Voilà, Renault Kangoo. Donc auditeur, auditrice, vous savez pas ce que c'est, et tant mieux. Sébastien.
6: C'est super.
0: Moi, c'était une 306. Elle était
4: pareil,
0: blanche.
4: Vous savez pas ce que
0: c'est. Elle était Peugeot. Elle était large. Elle avait bien large aussi. Et du coup, ça tenait super bien la route.
4: J'avais passé mon permis de conduire sur une 306. Puis je voulais m'acheter une 306 après mon permis de conduire.
0: C'était trop bien.
4: Je trouvais ça. Effectivement, j'ai des super bonnes expériences de conduite.
0: Ça tenait super bien les virages et tout. Moi, j'ai adoré cette voiture.
6: 306,
4: et toi,
6: Peugeot.
4: Maxime.
6: Bah non, il a dit qu'il avait
7: pas. Moi, je n'ai pas encore eu de première voiture.
4: Ah, ok, bon, bah voilà.
6: Est-ce que t'as ton permis de conduire?
7: Oui, j'ai mon permis de conduire français, donc il faut que je le repasse ici.
4: Oui.
7: Mais ça fait 4 ans et demi que je l'ai. Ouais.
0: Racontez-nous ce qu'il en est pour vous. Vos premières voitures, vous nous envoyez si vous avez des photos, même sur Instagram. C'est cmedia-du-bas, c'est ma radio. Dans un temps, on aura autre chose à vous raconter. Pour l'heure, on repart avec Bruce Desgrepons. C'est Acadie à la Louisiane.

0: On vient d'écouter Moustache Rodeo, le titre En Cavale. Dans quelques instants, on aura le plaisir d'écouter Sale Barbe, c'est le dernier, ça s'appelle Aé. Puis dans le quart d'heure aussi, Guillaume Frenette avec Un Autre Bonheur.
1: Et on parle de quoi?
0: Je sais pas, vous battez pas.
1: Non, j'ai écouté la musique, les musiques, et je me suis dit, est-ce qu'il y en a que je connais? Et c'est pas celle que je connais le plus.
0: Ok.
1: Enfin, parce qu'en plus, il y a du nouveau. Il faut qu'on les écoute. On vous donnera notre avis après.
0: Bah, Sale Barbe, tu l'as entendu, ça fait un moment qu'elle tourne.
1: Ben ouais, mais je sais pas si j'ai... Ça se trouve, j'ai entendu, mais je connais pas le titre. C'est ça aussi le problème, c'est que j'ai...
0: Ah, hey! Non, tu l'as pas? Ils le font mieux que moi.
1: Deviens pas chanteur.
0: C'est hein. Pas prévu.
1: C'est, t'inscris pas à l'Eurovision, ça vaut pas le coup.
0: C'est pas prévu. Oui, l'Eurovision, vous pouvez vous inscrire. Hein. C'est jusqu'à quand déjà? On a, on en a parlé
1: septembre.
0: L'autre jour. 9 septembre. Qui est-ce qu'on pourrait proposer dans les artistes acadiens, là? On pourrait proposer à Joey Robin Haché.
1: Avec Joey ou avec Plywood Joe? Je pense que Plywood Joe serait encore mieux adapté.
0: Peu importe, quoi qu'il en soit, on va l'appeler. C'est son anniversaire aujourd'hui.
1: C'est son anniversaire aujourd'hui?
0: Ouais.
2: Journée mondiale de son anniversaire.
1: C'est la journée mondiale de jeu.
0: On va voir s'il répond.
1: J'espère qu'il va répondre.
0: Des fois, il répond pas. C'est vexant d'ailleurs.
1: Donc,
0: allô, Joey, faut répondre. On va se taper le répondeur, tu vois.
1: Oh, non.
0: Pourtant, normalement, à cette heure-ci, il est levé. Hein.
1: 11h22, il fait la grasse mat.
0: Alors. Ah non, c'est répondeur.
3: You have reached the
0: et ben voilà.
1: Oh.
0: Bah, bravo, hein.
2: Magnifique.
1: Joey, rappelle-nous.
2: Bah, pas de bon anniversaire. Bah, ouais, rappelle-nous.
0: Bah, du coup, on l'écoute pas.
1: Une grasse mat, mais la grasse mat, elle dure dans l'après-midi. Hein.
0: Peut-être qu'on l'écoutera. S'il nous rappelle, on l'écoutera. On va faire ça.
1: Oh.
0: Sale Barbe, dans un instant. Allez, sur les ondes de vos radios communautaires, à tout de suite.

0: c'est mon tour, c'est moi qui passe la puck. Ciao, bye, puis je te souhaite que...
1: Laurence Saint-Martin, à l'instant, c'était ciao, bye. Non, mais rassurez-vous, on reste là, on est encore là pendant un petit moment, jusqu'à 18h. On va voyager un petit peu, là, maintenant, c'est ça, Maxime ?
2: Voyage,
3: on va voyager un petit peu. Ouais, voyageons un petit peu, les amis, parce que on a parlé de chars, et là, j'aimerais que l'on parle des meilleurs coins à visiter pour un road trip acadien, les
2: ceux
3: amis.
2: Que donnez-nous Maxime des conseils. Et moi ne pouvons pas visiter parce qu'on n'a pas de chars, justement, en ce moment. Donc, en fait, vu qu'on est frustrés, on a décidé de se frustrer encore plus.
1: Alors,
3: c'est ça.
1: Moi, j'ai envie de vous dire.
2: Ça dépend combien de temps.
1: Proche de Saint-Jean, là, Fundy Trail.
2: Fundy Trail, New River Beach.
3: Okay.
1: Ouais.
2: Mais même sans partir bien loin, Irving Nature Park, c'est cool.
1: Ouais, mais on parle de road trip, du coup,
2: non, mais...
1: la notion quand même de, ouais. de déplace-toi, quoi.
2: Oui, mais si tu viens jusqu'à Saint-Jean, si t'es d'Halifax, de Miramichi, etc.
1: Ah, oui.
2: Loupe pas le Irving Nature Trail.
1: Non, effectivement, c'est à voir.
2: C'est cool.
1: Et en fait, c'est marrant que tu nous proposes de parler de ça, Maxime. C'est que j'ai vu que dans nos bibliothèques, on peut aller chercher des passes pour des parcs, là, en ce moment.
2: Jusqu'au 11 octobre.
3: Ok, trop cool.
1: Voilà. Et que quand j'ai revu ce nouveau.

0: Édimbourg et Peggyskov qui sont très sympas aussi.
1: Ouais, c'est chouette, j'y suis allée cet été, c'était très chouette.
0: J'ai déjà fait Grand Pré aussi, très chouette, pour comprendre l'histoire acadienne. Puis Halifax, il y a plein de choses à faire, hein, mais bon, ceux qui habitent à Halifax, ils connaissent.
2: C'est ça, c'est assez large. Mais ouais, c'est clair que d'avoir toutes ces recommandations, c'est toujours super intéressant, quoi. Dites-nous, vous qui nous écoutez, auditeurs, quelles sont pour vous les meilleures recommandations de vos petits coins, que vous soyez de Miramichi, Fredericton, Saint-Jean ou de Halifax. Quels sont pour vous les meilleurs coins à visiter pour un road trip acadien?
0: La dune de Bouctouche, le village historique acadien, le King's Landing, Grand Manan.
2: Par exemple.
1: Grand Manan, c'est chouette, Grand Manan.
0: Ministers Island, où on était la semaine dernière.
1: Après, Grand Manan, si vous prévoyez d'y aller c'est, sur une journée, ça suffit. Il n'y a pas besoin d'aller y passer 5 jours.
0: Oui, bah oui, mais c'est une île. Hein.
1: Et puis, c'est une route.
0: Donc, puis, Ministers Island, on a fait la semaine dernière. Il y a vraiment plein de choses. Il y a Acadie Illumina qui est sympa, vers Shediac. Acadie Illumina, le pays de la Sagouine. Justement, à Bouctouche, du coup, c'est. Shediac, c'est sympa, bref.
1: Plein de choses à voir.
0: Plein de choses à voir.
1: C'est bon, t'as noté, Maxime, tu vas voyager un peu?
2: Oh oui.
1: Il ne reste plus qu'à trouver une voiture.
0: J'ai fait une super carte, faudrait que je te l'envoie, Maxime. Il faudrait que je trouve un moyen de la partager aux auditeurs.
1: À noter que si vous voulez faire tous ces road trips, là, ça va vous coûter peut-être un peu plus cher que 20$ de gaz. Hein, si vous voulez voyager. Et pourquoi je vous dis ça? Parce que Tommy Young, là, on l'écoute avec 20$ de gaz.
0: Avec 20$ de gaz, on va pas bien loin pourtant maintenant.
1: Du coup, t'as vu la transition? C'était beau.
2: C'était beau. Allez.

0: Les gars du Nord, à l'instant, je m'en vais par là. Votre émission du retour continue, c'est jusqu'à 18h. Au micro aujourd'hui, monsieur Maxime Leclerc, madame Loïne Gagnon.
1: Tu pars en vacances?
0: Je sais pas, c'est un carreau. Non, ben, j'aimerais bien
1: t'as
0: en fait
1: dit,
0: repartir.
1: Je m'en vais par là.
0: C'était le titre des gars du Nord. Ah. Mais en vrai, je me verrais bien repartir.
1: Mais genre, pas
0: tout seul. Tu sais, pour du vrai repos.
2: Trip.
0: Je me trouve un hôtel, je me pose tranquille.
1: Ah, tu m'aimes même pas road trip, juste tu dors.
0: Ah non, je vais me poser à l'hôtel. Par contre, je veux un hôtel un peu confort.
1: Avec okay. La télé et les jeux vidéo.
0: Pour une piscine.
1: Une piscine.
0: Chauffée.
2: Piscine.
0: Ouais.
2: Et moi, si je te parle d'hôtel et de bacon, est-ce que ça te parle un peu les bacon dans les hôtels?
0: Je vois pas du tout le lien, mais tu
1: c'est
0: vas
1: nous. C'est un super petit déjeuner.
2: Super petit déjeuner parce que j'ai une anecdote qui est tombée, que l'on a vue passer sur les réseaux sociaux. Et oui, l'oreiller petit déjeuner de Holiday Inn Express diffuse des sons de bacon qui grésillent pour mieux dormir. Donc tous les gourmands qui nous écoutent, vous pouvez mieux dormir avec potentiellement des sons de bacon qui grésillent quand vous dormez. Est-ce que c'est quelque chose qui vous dérange? Est-ce que c'est quelque chose qui pourrait vous justement vous ouvrir l'appétit, vous?
1: Mais c'est le bruit.
2: Ouais, c'est ça, c'est, ça doit être un petit peu spécial. Je pense qu'après, tu dois te réveiller, tu dois avoir vraiment les crocs.
0: C'est des bruits blancs.
1: Bah, ça grésille, quoi. Mais moi, j'aime pas le bruit, donc ça me dérangerait.
0: En fait, pour l'anecdote, mon fils, le premier, quand il était bébé, il s'endormait pas s'il avait pas ça.
1: Un enfer.
0: C'est un bruit d'aspirateur. Et donc, il avait le bruit de l'aspirateur, il s'endormait avec ça.
2: Wow.
1: Un enfer pour moi.
2: L'aspirateur.
0: Ouais.
2: Comment c'est venu? Enfin, limite vous avez passé l'aspirateur
0: en
2: un
0: fait,
2: soir.
0: En fait, on s'est rendu compte que dès qu'on passait l'aspi, il s'endormait facilement. Et puis il y a un moment où un soir, il voulait pas dormir, rien à faire. J'ai pris l'aspirateur pour aller faire un truc dans la cuisine. Il a entendu l'aspirateur, il s'est endormi. Mais j'ai passé genre 2 minutes. Donc, il s'est endormi, mais comme je l'ai arrêté très vite, il s'est réveillé très vite aussi.
1: Du coup, tu passais l'aspirateur en permanence?
0: Bah non, du coup, on avait trouvé la parade, c'est qu'on lui avait mis une petite enceinte Bluetooth dans sa chambre, et puis YouTube, bruit blanc, aspirateur.
1: J'espère qu'il partait de sa chambre avec personne.
0: Il était tout seul.
1: Ouais, parce que je pourrais pas. Moi, le bruit, ça me dérange, et tout me dérange. Mais il y a un truc, par contre, qui pourrait me plaire, c'est une odeur de bacon, c'est le matin au petit-déj.
2: Oh oui.
1: Le petit-déj est servi à partir de 6h et tu dis à ta chambre, tu dis à l'hôtel, ah bah moi j'aimerais pouvoir me manger à 9h, est-ce qu'à partir de 8h vous pouvez lancer une odeur de bacon dans ma chambre pour me donner envie de venir au petit-déj?
0: Du coup t'es réveillé par l'odeur.
1: Ah ouais.
0: Ok.
1: Tu te réveilles avec les volets qui ouvrent petit à petit comme si c'était le lever du jour qui ouvre progressivement, ça c'est vraiment
2: tout
1: des trucs de luxe.
2: Ouais.
1: Et la petite odeur de bacon qui s'intensifie là. Et ça,
0: ouais.
1: Ça me plairait plus que m'endormir avec des grésillements de bacon.
0: Ok, c'est intéressant. Les odeurs dans les hôtels, on en parle ou pas? Des fois, il y a des odeurs bizarres dans les hôtels.
1: Bah, des fois,
2: moi,
1: ça
2: j'aime
1: pue,
2: bien les odeurs d'hôtel, la propreté, évidemment.
0: Ouais, c'est mieux.
1: Ça dépend des hôtels. Hein.
2: Ouais. Ah ouais, complètement. Après,
0: tiens, on va parler de nos mauvaises expériences d'hôtel après.
1: Elfita, je vous parlerai d'odeurs ailleurs, un moment. Mais on écoute de la musique d'abord.
0: D'odeurs ailleurs, c'est bizarre ce que
1: tu dis.
0: Est-ce
1: qu'on peut écouter l'hôtel de Lens?
0: Alors, c'est Motel de Lens.
1: Ah, pardon. Mais j'étais dans l'idée.
0: Et Motel de Lens, on peut l'écouter, c'est Éric Dion.
1: C'est raccord.
0: Voilà.
1: Un
0: et
1: peu.
0: Et donc on l'écoute.
1: Est-ce qu'il sent bon ce motel?
0: Bon, je sais pas, mais en tout cas, il nous raconte ce qu'il y a vécu. Allez, c'est parti.
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0: Guillaume Lafont à l'instant, c'était classique romantique. Juste avant, on a écouté Motel de Lens avec Éric Dion. On va rester dans la thématique des hôtels. On a commencé tout à l'heure. Et je me suis dit, tiens, est-ce que vous avez déjà eu des mauvaises expériences à l'hôtel?
1: Tu veux pas parler des bonnes?
0: Des
1: bonnes. Moi, j'ai eu plein de mauvaises expériences, mais parce que je volontairement choisis des hôtels pas chers.
0: Ouais.
1: Et donc, tu te trouves dans des trucs où des fois les couvertures elles grattent un peu, ça sent
0: flammé.
1: Pas bon, c'est pas nettoyé et tu sais pas si les draps ils ont été nettoyés avant que t'arrives quoi.
0: Ok.
1: Mais tu fermes les yeux et tu te dis que c'est juste pour dormir 5 heures et que tu repars le lendemain.
0: Alors, moi j'ai dans le genre hôtel pas cher, c'était 2015, Los Angeles, on avait trouvé un hôtel, $240 pour 3 nuits.
1: Vraiment pas cher.
2: Okay.
0: Vraiment ouais, pas cher vraiment pour pas le cher. Coup. Mais vraiment pas cher. Puis en fait, pas terrible l'hôtel, mais bon, on s'était dit, ok, c'est bon, on est juste là pour dormir, ça va bien se passer, tout va bien. Et il se trouve que quand même, au matin du départ, j'étais réveillé très très tôt, puis je me suis dit quand même, je vais aller faire un tour sur Booking, là, puis je vais mettre une note quand même pas folle, parce que je fais jamais ça normalement, mais là, c'était vraiment pas bien. Et du coup, je vais sur le truc, puis avant de commencer à écrire quoi que ce soit, je survole les avis et je vois une personne qui avait mis oh, mais quand on connaît l'histoire du lieu, on sait que c'est le Cécile Hôtel, on comprend. Donc j'ai dit, c'est quoi ça le Cécile Hôtel? Donc je vais faire ma petite recherche. Et il se trouve que le Cécile Hôtel à Los Angeles est un endroit qui a hébergé quelques tueurs en série, notamment Charles Manson.
1: Yes.
0: Ça a été, c'est dans un quartier qui était à une époque dans les années 70-80 pas foufou et où du coup il s'est passé plein de choses pas terribles en fait sur place. Et il se trouve que 2 ans avant, en 2013, une jeune fille, une Canadienne qui était en voyage road trip sur la côte ouest américaine a été retrouvée dans le réservoir d'eau sur le toit de l'hôtel.
1: Quel enfer.
0: Voilà. Et que l'enquête n'a jamais pu déterminer comment elle était arrivée là-dedans.
1: Il n'y a toujours pas de nouvelles, peut-être, parce que peut-être depuis non. 2015, il y a eu des rebondissements. Non, même pas.
0: Non, ils n'ont pas trouvé, à tel point que la police était tellement perdue à un moment qu'ils ont publié des images de vidéosurveillance de l'ascenseur de l'hôtel, oh. Où on la voit rentrer dedans, avoir un comportement très bizarre, limite mystique, puis sortir, et plus de nouvelles. Voilà. Donc le Cécile Hôtel, il y a un documentaire Netflix qui a été fait en 3 épisodes sur ce truc-là.
2: Ah ouais, carrément.
0: Ah ouais, ouais, carrément. Oh. Et voilà. Donc j'ai dormi au Cécile Hôtel.
2: Ah waouh. Ok.
0: Je vous laisserai faire vos recherches si vous voulez en savoir plus.
1: Mais je suis en train.
2: L'hôtel là, c'est, ouais.
0: C'est du haut niveau, du haut niveau. Donc voilà, dans le genre mauvaise expérience, mais pas cher pour le coup. $240 les 3 nuits, les 3 nuits, ça va. Ta pire expérience à toi, Maxime?
2: Moi, j'ai pas pire expérience. En fait, c'était une mauvaise expérience techniquement qui s'est transformée en bonne, puisque en 2025, j'étais en Australie dans le cadre d'un programme vacances-travail. Et en fait, j'étais en auberge de jeunesse tout le long de mon voyage. Et en fait, au bout d'un moment, j'en ai eu marre, donc je voulais rentrer en France. Mais je suis passé par le Vietnam, qui était un voyage de dingue. Et étant en auberge de jeunesse tout le long, je me suis dit, bah, je vais me prendre un hôtel au Vietnam, mais j'avais pas forcément beaucoup de sous, même si j'avais travaillé sur place. Et je vois un 3 étoiles, qui a pas l'air trop trop mal, en plein centre de Saigon. Et en fait, j'y vais, et je vois qu'en fait, il était super mal noté. Quand j'arrive, c'était très rustique, mais une odeur un peu bizarre. La clim de l'hôtel tenait avec du scotch. Mais pas une clim stylée, mais vraiment 3 bouts de scotch. Ça veut dire que quand je dormais, des fois la clim tapait contre le scotch. Donc on avait des ta-ta-ta-ta-ta-ta-ta-ta dans la nuit. Donc vraiment, je mettais des coups dans la clim pour dire arrête, quoi, je veux pas de bruit, quoi. Ouais. Mais pour le coup, le lit était ouf. Et quand tu passes d'une auberge de jeunesse où tu dors avec pas mal de gens, où c'est pas très confort, à n'importe quel hôtel, même un hôtel un peu miteux, l'expérience en est toujours, toujours sympa, quoi. Donc au final, c'est ça, c'était une mauvaise expérience qui s'est transformée en bonne expérience.
0: On va continuer à voyager tout à l'heure, on vous reparlera d'hôtels, on va parler des bonnes expériences aussi, parce qu'il n'y a pas de raison que de parler que du mauvais. Et pour l'heure, voici le paradis des musiciens avec Réal Leblanc.
1: C'est le nouveau Brunswick, non ?

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6: Bonjour, ici Jannick Doiron. Voici nos informations. Un nouveau pont de 23 millions de dollars sera construit à Marystown, à Terre-Neuve. Le gouvernement a annoncé lundi que l'entreprise Trident Construction avait remporté le contrat. L'entreprise remplacera le pont du port de Marystown, connu localement sous le nom de Canning Bridge. Les travaux devraient s'achever d'ici août 2028. Le gouvernement de la Nouvelle-Écosse annonce un investissement de 1,2 million de dollars dans la recherche et l'innovation visant à protéger la population contre les maladies transmises par les tiques. Ces fonds sont destinés à l'organisme Research Nova Scotia, qui coordonnera la collaboration entre partenaires industriels et chercheurs pour mettre au point et tester de nouvelles technologies de lutte contre les tiques et de répulsion. Le ministre de l'Enseignement supérieur, Brian Wong, responsable de Research Nova Scotia, affirme que ce financement permettra de renforcer l'expertise de la province en matière de répulsion des tiques. La Nouvelle-Écosse abrite des tiques à pattes noires susceptibles de transmettre des maladies telles que la maladie de Lyme. La police du nord-est de la Nouvelle-Écosse indique qu'un homme fait face à des accusations après avoir été arrêté à l'île du Prince-Édouard en lien avec une série de vols et une fuite pour échapper aux forces de l'ordre. La GRC a reçu plusieurs signalements concernant cet homme qui aurait commis des vols à l'étalage au Old Cove dans la Première Nation de Pactkeck et dans la ville d'Antigonish entre les mois de juillet et août. Selon les enquêteurs, le suspect a également omis de payer son carburant à plusieurs reprises dans des stations-service. Les policiers du comté d'Antigonish ont tenté d'arrêter le suspect, mais celui-ci a réussi à s'enfuir avant d'être finalement appréhendé par des agents à Cavendish, à l'île du Prince-Édouard. La police de Charlottetown met en garde contre une arnaque téléphonique au cours de laquelle des fraudeurs se font passer pour des policiers afin d'obtenir des renseignements personnels et financiers. Selon les autorités, les escrocs utilisent une technique de falsification d'identité ou « spoofing » pour donner l'impression que les appels proviennent du numéro de téléphone non urgent du service de police de Charlottetown. Un communiqué indique que, lors de nombreux appels, le fraudeur se présente sous le nom d'agent Miller. Or, aucun policier ne porte ce nom au sein du service. La police précise que ces agents ne demanderont jamais de renseignements personnels par téléphone pour vérifier l'identité d'une personne et qu'ils n'utiliseront pas non plus d'informations financières à des fins d'identification. La police régionale d'Halifax a arrêté deux jeunes en lien avec une agression armée survenue lundi à Lower Sackville. Les policiers ont indiqué avoir reçu un appel concernant une agression armée dans le secteur du 700 Promenade Sackville. Selon eux, un groupe de jeunes a été aspergé d'un produit irritant par deux autres individus qu'ils connaissaient. La police a procédé à l'arrestation de deux jeunes hommes âgés de 18 ans. Le premier suspect a été remis en liberté sous condition, tandis que le second fait face à des accusations notamment d'agression armée et de non-respect d'une peine imposée en vertu de la loi sur le système de justice pénale pour les adolescents. Une nouvelle piscine extérieure à Charlottetown est trop courte pour être homologuée pour les compétitions. Swimming Canada exige que les bassins mesurent 25 mètres de long pour les compétitions de natation, mais celui du Simmons Sports Center est trop court. La ville ne précise pas quel est le manque de longueur exacte, mais indique qu'elle collabore avec l'entreprise ayant construit la piscine pour trouver une solution. La ville précise qu'elle confirmera la longueur exacte une fois la piscine fermée pour la saison. Au sport au hockey féminin, la réplique de la Coupe Walter de la victoire de Montréal, qui avait disparu après avoir été perdue pendant le transport, a été retrouvée et rendue à l'équipe. On ignore où le trophée a été retrouvé ni comment il a disparu. La PWHL avait déclaré que la Coupe avait été perdue pendant le transport. La Ligue avait indiqué la semaine dernière qu'elle collaborait avec son transporteur pour localiser le trophée. Natation, Kim Cousins a été nommée entraîneuse-chef de l'équipe nationale Espoir de paranatation. Cousins a auparavant travaillé pendant plus de 30 ans comme entraîneuse haute performance dans plusieurs sports, notamment en para-athlétisme, para-natation, athlétisme ainsi que bobsleigh et skeleton. Et au basketball, les Québécois Lugansdort et Kemp Birch représenteront le Canada lors des qualifications de la Coupe du monde de la FIBA qui aura lieu en...
1: La météo pour ce soir et cette nuit, c'est dégagé. Le ciel vous laisse apercevoir les étoiles. Les températures descendent jusqu'à 16 degrés et ça remontera demain. On atteindra 26 degrés à la faveur d'une journée bien ensoleillée. Le ressenti devrait être aux alentours de 31 pour la journée de demain.
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0: Bon après-midi dans l'émission du retour. On est là jusqu'à 18h, encore 2h à passer ensemble. On est à la mi-temps de cette émission de mi-temps de la semaine.
1: C'est compliqué. C'est la mi-mi.
0: C'est la mi-mi-temps.
2: La mi-mi-là, t'entends.
0: La mi-mission. On parlait d'hôtel tout à l'heure.
1: Est-ce qu'on peut parler des trucs qui vont bien?
0: Ouais, parce qu'on a parlé des mauvaises expériences.
1: Moi, je suis traumatisée là, ça y est.
0: Il peut y avoir des bonnes expériences à l'hôtel. C'est quoi votre meilleure expérience dans un hôtel?
2: Les petits déjeuners. Personnellement, les petits déjeuners.
0: C'est qu'à la bouffe. Hein.
2: C'est... Ah ouais, mais c'est, ça en devient une routine. Et moi, je suis prêt à vous demander, que ce soit à vous, auditeurs qui nous écoutez, et à vous, les amis, quelles sont vos routines à l'hôtel? Parce qu'on a tous des routines à l'hôtel. Des choses qu'on apprécie, mais même des choses qui deviennent instinctives. Personnellement, moi, c'est aller voir les... Moi, j'ai un truc avec les draps. J'adore les draps des hôtels. Avoir une bonne literie, avoir une bonne serviette. Ouais. Pas non plus le peignoir, mais les bonnes serviettes, limite les pantoufles. Tu vois, quand je vois les petites pantoufles...
1: Il est content.
2: Je les mets. Ouais, je les mets. Parce que je suis team Crocs. Moi, j'ai des Crocs et que j'adore. Je suis tout le temps en Crocs. Mais alors, quand j'ai les pantoufles de l'hôtel, c'est le luxe. En fait, je me dis, c'est okay. Mon petit luxe. Je me dis, OK, alors là, je passe en maxi motel.
0: OK. Loïn, meilleure expérience?
1: Ben, moi, j'ai pas fait d'hôtel. J'ai vraiment fait que des hôtels bas de gamme où vraiment j'ai eu des regrets à chaque fois, quoi. Donc, je connais pas le luxe de l'hôtel. Les seuls hôtels un peu bien que j'ai fait, enfin, pas vraiment bien, mais potable que j'ai fait, c'est des hôtels que j'ai fait dans le cadre des colonies de vacances dont on parlait hier et où je dormais 4 heures dedans avant de repartir le lendemain avec une autre bunch d'enfants. Et donc, j'avais absolument pas le temps de profiter ni du petit déjeuner, ni de la piscine, ni de la massothérapie, tu vois. Donc, en fait, j'ai pas ce rapport-là à l'hôtel. Moi, j'ai mes meilleures vacances, elles sont en route, elles sont dans la campagne, quoi. Ouais, wow. Mais j'ai visité un hôtel cet été. Parce que ma sœur travaille dans le tourisme et donc on a visité un hôtel 5 étoiles. Mais peut-être que je pourrais vous en parler après que tu nous aies parlé, toi, d'abord de ton meilleure expérience d'hôtel.
0: Bah, moi, ça vient à la suite de la plus mauvaise. C'était à Las Vegas pour le coup.
1: coup sur coup. Ouais. T'es sûr que c'était vraiment une bonne expérience ou c'était juste par comparaison avec celle d'avant?
0: Ça a peut-être été accentué par rapport à celle d'avant, ça c'est possible. Maintenant, Las Vegas, les hôtels sont assez peu chers. En tout cas, c'était le cas à l'époque. On était sur du 35$ la nuit. Parce que, en fait, ils partent du principe que si on te fait l'hôtel pas cher, tu vas rester plus longtemps, tu vas jouer plus longtemps, tu vas perdre plus longtemps. C'est un peu l'idée. Wow. Voilà. Et pour le coup, 35$, on s'était retrouvé dans une suite avec la grande baignoire bain à remous, du marbre partout, une moquette épaisse, t'as l'impression d'enfoncer le pied dedans, comme si t'étais dans l'herbe. C'est assez fou. Et alors, le lit, mais gigantesque, super confort et tout. C'était trop
2: bien. Tu l'as mis dans la valise?
0: J'aurais aimé. Mais ça serait pas rentré dans... Ça passait pas en soute.
2: Okay. Ouais, je
1: l'ai voilà. Mais après, tu peux demander les références et racheter ça chez toi, quoi.
0: Ouais, non, mais je pense que j'ai même pas la place chez moi.
2: Ça peut être un beau sujet, là, juste après. Parce qu'il y a beaucoup de gens qui achètent des matelas, des sommiers d'hôtels et tout ça sur Internet maintenant.
0: Et alors, pour le coup, c'était même pas l'hôtel le plus grandiose de Las Vegas. Hein. C'était plutôt milieu de gamme, je dirais. C'était l'Excalibur. On a dormi dans le château.
1: Ok. Noté. Mais bon, il y a d'autres châteaux dans nos villes. Il y a le château Saint-Jean, je ne sais pas si c'est aussi bien.
0: Non,
1: mais...
0: alors, pas ouf.
1: Pas ouf. Non, mais je réfléchis que souvent, il y a des châteaux dans les villes... Il y a des châteaux hôtels dans les villes du Nouveau-Brunswick et du Canada.
0: Château Moncton.
1: Oui, c'est ça. Il y en a un très très connu au Québec, à Québec City.
0: Ouais.
1: Château de Frontenac.
0: Un peu connu, ouais.
1: Un petit peu connu. Non, et c'est un truc, je sais pas, je trouve ça drôle. Les hôtels un peu gros hôtels s'appellent tous châteaux.
0: C'est vrai.
1: Voilà.
0: Bon, Loïn nous emmènera dans un château tout à l'heure.
1: C'est pas un château, c'est un très bel hôtel que j'ai visité. Puis on va reparler d'odeur et tout, donc ça me fait rire. C'est pour ça que je voulais vous en parler.
0: Marie, mais pour la suite, c'était pas prévu, c'est ce qu'on écoute maintenant.

0: On vient d'écouter Bois Joli sur la Grande Côte. Il est temps d'aller faire un tour à l'hôtel avec Loïne.
1: Bah ouais, mais en fait, j'imagine que ça existe aussi des hôtels comme ça ici, mais j'ai eu une expérience cet été, je disais, avec ma sœur qui travaille dans le tourisme, et j'ai pu visiter un hôtel 4 étoiles, pas 5. Donc pas le max du max, mais un hôtel quand même qui en période hivernale, parce que c'est proche d'une station de ski, se loue à pas moins de 1 053 $ la nuit. Et en fait, quand tu rentres dans l'hôtel, ben c'est charmant, mais ouais. C'est pas non plus surluxueux. C'est dans une localisation très bien placée, un ouais. peu en centre-ville d'un petit village hyper riche, proche des pistes, à 200 mètres à pied des remontées mécaniques, etc. Donc, bien placé, mm-hmm. avec un restaurant intégré qui a l'air vachement bon, etc. Mais bon, à ce prix-là, voilà, ça m'a un peu... Je suis pas sûre que j'irai, quoi. Mais, et surtout, c'est des hôtels où tu te rends compte que pour avoir les étoiles, etc., pour être dans les guides et d'être référencé, en fait, ça doit répondre à certaines tailles de chambres, à certaines choses. Donc cet hôtel-là, il a un sauna, mais il n'a pas de piscine, donc il ne peut pas obtenir les 5 étoiles. Il y a plein de petites choses comme ça. Il n'y a pas de parking parce que c'est en plein centre de ville, dans un centre-ville piéton, donc ça ne peut pas obtenir 5 étoiles. Mm-hmm. Et je trouve ça fou, ça m'a fait réfléchir beaucoup. Et je voulais en parler parce qu'on a parlé d'odeur tout à l'heure. Ouais. Et cet hôtel-là, il a une odeur signature, un parfum signature. En fait, il a des diffuseurs d'encens. Et c'est un encens et un parfum qui a été fabriqué exprès pour cet hôtel-là, et tu peux aussi acheter l'encens de cet hôtel, mais tu peux acheter en version parfum, en version déodorant, en version... Il y avait, je crois, des lingettes, enfin, plein de produits de beauté, en fait, finalement. Voilà.
2: C'est-à-dire que... Qui était proposé.
1: C'est-à-dire que tu rentres dans l'hôtel, t'es censé reconnaître l'odeur. Moi, j'ai pas le nez assez aguerri pour ça, mais c'est une odeur qui doit être différente de toutes les autres odeurs que tu as senties avant dans ta vie.
0: C'est-à-dire que s'il y a un hôtel un peu plus modeste, pas loin, qui est un peu joueur, il peut aller acheter l'odeur de l'hôtel super cher et ouais. la mettre chez lui.
1: Bah ouais, mais je pense que c'est breveté.
2: Tu dois avoir des brevets peut-être, ouais.
1: T'as pas le droit.
0: T'achètes un produit, t'as le droit de l'utiliser où tu veux.
1: Mais j'imagine que si tu veux diffuser toute la journée, 24-24, cette odeur, tu dois devoir faire des achats massifs. Ouais. Et je suis pas sûre qu'ils te laissent acheter massivement.
0: Peut-être, ouais.
1: Des diffuseurs.
0: Peut-être. Est-ce que vous voudriez avoir des odeurs d'hôtel à la maison ? Moi, pas.
1: Moi, j'aime bien allumer une petite bougie après avoir cuisiné.
0: Bah, ouais, ça dépend de ce que t'as cuisiné.
2: Un peu sympa, ouais.
1: Moi, j'aime bien les odeurs un peu fruitées et tout.
0: Okay.
1: Mais pas en permanence, mais j'aime bien. J'ai des bougies.
2: Fruits jaunes, fruits rouges ?
1: Là, j'ai myrtille.
0: Moi, j'avais un encens que j'aimais bien, que j'allais chercher chez Nature et Découverte en France. Ça s'appelait... Petit goûter d'automne.
1: Oh,
0: c'est mignon.
2: Oh,
0: c'est
2: oui.
1: sucré.
0: Ouais.
1: Moi, c'est des bougies charroux et on peut se les faire livrer au Canada, etc. Et c'est des bougies faites artisanalement et tout. Elles sont trop bonnes et elles tiennent beaucoup.
0: Parlez-nous de vos odeurs préférées.
1: Vos odeurs aussi, voilà. Si vous voulez. Hein. Est-ce qu'on devrait parler de ça, nos odeurs préférées? C'est la rentrée littéraire bientôt.
0: Ouais, c'est vrai, on pourrait. Bon, on va peut-être faire ça d'ici 18h. Bougez pas. Pour la suite, on vous a calé Léa Jarry maintenant. Voici Foreign.
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0: La grosse équipe à l'instant, c'était la reine du parc Petitsault. On a dit tout à l'heure qu'on allait parler de lecture. Qui veut commencer?
1: Je sais pas, vous avez des auteurs, vous lisez beaucoup déjà, la grande question, parce qu'on a dit qu'on parlait de...
0: Moi j'ai des périodes, il y a des moments où je peux enchaîner les bouquins, et puis là je suis dans une période en ce moment où non, pas du tout quoi.
1: Mais l'été est moins propice à lire, je trouve.
0: Peut-être
1: l'été t'es
0: ça.
1: Plus occupé, t'as envie d'être dehors, alors que l'hiver t'es chez toi, au coin du feu, un bon livre, un plaid, un chocolat chaud, tu vois.
0: Un sans petit côté d'automne.
1: Non mais tu vois, il y a un truc, je trouve, c'est un peu saisonnier la lecture.
0: Ouais.
1: Moi j'ai lu énormément cet hiver, et là je lis toujours, mais beaucoup moins.
0: Ah non, mais en ce moment, c'est pas ça. Pourtant, il y a des trucs que j'ai envie de lire. Je me suis mis des trucs dans le panier. Je n'ai pas encore commandé, mais...
1: Ta pile à lire.
0: Ouais, ma pile à lire.
2: Est-ce que vous utilisez aussi les livres audio? Parce qu'il y a beaucoup plus de gens qui passent par des livres audio maintenant.
0: Je l'ai beaucoup fait dans une autre vie où je faisais beaucoup, beaucoup de routes tous les jours. Et du coup, je me mettais des audiolivres en voiture. C'était vachement
2: et
0: bien.
2: C'est sympa, parce que moi, je suis pas très adepte des audiobooks.
1: Moi, je peux pas.
2: J'ai adoré ça.
0: Bah en fait ça dépend, ils sont pas tous égaux. Il y en a qui sont vachement bien parce que ils sont lus avec l'intention et tout. Il y en a où c'est très monotone comme ça, ils vont te parler pendant 2h30 comme ça, et ça c'est insupportable. Okay. Mais par contre quand c'est un peu pas forcément joué, tu sais, mais un peu vécu, par exemple, je me souviens de notamment d'un bouquin de Mathias Malzieu, le chanteur du groupe Dionysos. Il avait fait la lecture de son livre lui-même. Et du coup, ça a amené un truc en plus.
2: Ah, c'est chouette, ça.
1: Mais
2: mettez toute l'énergie. Ouais.
1: Mais moi, ce que j'ai du mal, c'est parce que souvent, ça me force à imaginer l'histoire d'une certaine manière. Je trouve que mettre une voix et une intonation me permet pas d'avoir autant de liberté sur ma manière d'imaginer l'histoire quand je la lis moi-même.
2: Oui, ça biaise ta créativité.
1: Ça m'enlève, ouais, c'est ça. Et du coup, ce que j'apprécie justement dans le livre, c'est cette liberté-là de te créer un peu ton personnage comme tu veux, et ce qui fait aussi des fois que je suis un peu déçue par les adaptations cinématographiques, par exemple, parce que c'est pas représentatif de ce que j'avais imaginé. Après, il y en a qui sont très très bien, hein, mais il y en a où des fois je me dis oula.
0: Ouais, des fois c'est souvent, enfin il y en a parfois ratés, il y en a qui sont très

0: peu avec des vrais acteurs, dans le sens humain et tout ça. Et le film, il était, mais quand je dis un flop, c'est pas un petit flop, c'était vraiment un carnage, et qui était pas du tout fidèle à l'univers de Dragon Ball. Quand j'étais jeune, je lisais beaucoup de mangas, Naruto, Dragon Ball, je m'étais mis à One Piece aussi. Et au fur et à mesure, par contre, je m'étais mis à plus de littérature sur des sujets qui touchent plus à la géopolitique, à des sujets philosophiques et tout ça.
1: Ok.
0: Mais ouais, un film vraiment qui était, mais vraiment pas du tout, qui n'a pas été bien reçu par la critique.
1: Alors attends, je suis en train de chercher là.
2: Moi, il y a des.
0: Je crois que c'est Dragon Ball Evolution.
1: Ouais, j'ai l'affiche sous les yeux. Ça, ouais, déjà rien que l'affiche, elle est moche.
0: Ouais.
1: Ça marche pas. Ah, ça marche pas.
3: Dans 5 jours.
1: Ah, on va couper le son, c'est pas la peine de se taper la bande-annonce, c'est raté. Ok, vos lectures du moment, s'il y en a. Merci, voilà.
2: Non, alors, non, mais moi, je lis la série dont est dérivée la série Off Campus. Donc je lis la saga, j'ai lu The Deal récemment de Elle Kennedy,
1: okay.
2: C'est la romance. Mais surtout là que j'ai mis dans la pile à lire et qui va passer en fait avant même que j'ai fini la série Off Campus, c'est le dernier livre de Margot Dessen qui s'appelle Nous deviendrons l'ouragan, qui vient de sortir.
1: Okay.
2: Et en fait Margot Dessen, je l'ai découverte parce qu'elle a mon âge et elle a écrit 3 livres d'une saga qui s'appelle Absolu et qui est mieux que Hunger Games, Divergente, Labyrinthe. C'est la même veine. Moi, j'ai beaucoup grandi avec ces dystopies-là là, quand j'étais adolescente. Là, les Hunger Games, Divergente, Labyrinthe, il y en avait plein à ce moment-là. Et j'avais du mal à retrouver quelque chose qui soit à la hauteur du plaisir que j'avais eu en lisant ces livres-là. Et là, plus de 10 ans après, j'ai découvert Absolu et j'ai adoré. Et je trouve que c'est peut-être même mieux que les Hunger Games Divergente Labyrinthe. Donc voilà, j'ai hâte de lire son nouveau livre qui n'est pas dans cette saga-là, justement, parce que la saga est finie. Mais je recommande chaudement de lire Absolu à tout le monde qui aime bien un peu ces trucs un peu dystopiques, futuristes.
1: Très bien, c'est noté. Dites-nous, vous aussi, ce que vous lisez en ce moment sur les réseaux. C'est Média-du-bas, c'est ma radio, ça se passe sur Instagram, on ira lire vos messages.

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0: Ouais.
1: Franck Richard à l'instant, la run à Crooked River. On va continuer à avancer dans cette émission du retour. Entre nous, on était en train de parler YouTube. Là,
0: bah, on se disait qu'il y en a d'entre nous qui lisent pas beaucoup, mais qui préfèrent plutôt là, le format vidéo ou audio.
1: Bah, on se disait non, on balance, c'est Maxime.
2: Tout à fait, c'est moi. Pour le coup, je me mets énormément à consommer de contenu déjà depuis très très longtemps. Et je suis tombé sur un créateur qui s'appelle James C, qui est un créateur québécois de Montréal. Et je suis tombé sur une vidéo où il parlait d'un monsieur qui s'appelle Frank Bourassa, qui a imprimé pas moins de 250 millions de dollars de faux billets américains, qui a littéralement fait un coup historique en fait. Et c'était vraiment une manière avec le papier où en fait fallait vraiment copier de la meilleure des manières les filigrammes et tout ça, les logos. 250 millions de dollars de faux billets américains, qu'est-ce que vous faites avec ça les amis?
1: De faux billets,
2: je pose une colle là.
0: Surtout
2: techniquement, c'est en fait, tu t'imprimes, tu vois, c'est des faux billets, mais qui c'est tellement bien fait. Et dans la vidéo, tu te rends compte que en fait, c'était vraiment une machine. Enfin, ça devenait limite une industrie. Et là, demain, tu te retrouves avec 250 millions. Je me dis, mais comment tu peux faire pour faire passer tout cet argent?
1: Est-ce que je sais qu'ils sont faux ou pas?
2: Toi, tu sais qu'ils sont faux.
1: Ouais, j'y vais pas.
2: Ton équipe sait qu'ils sont faux, mais par contre, tu dois essayer de les couler d'une manière.
1: Moi, je joue assez, pas. Assez J'aurais bien, tellement peur de me faire gauler que je joue pas.
0: Ça nous est arrivé, nous, de vendre des parpaings.
2: Ok.
0: Pour des murs. Mmh. Et que la personne nous paye en faux billets. Puis c'était bien fait, les faux billets. Hein. Puis tu t'en rends pas compte. Et c'était l'équivalent de 800 dollars.
2: Ah ouais, quand même.
1: Ouais, mais c'est pour ça en fait, même quand je vois un truc, je préfère être payé par un transfert électronique. Je suis tellement parano du faux billet, tu sais que.
0: Ouais, mais du coup, ces cas-là, tu fais comment? Parce que le mec s'est vendu de particulier à particulier pour avoir contact avec lui, tu peux te gratter. Hein, tu te rends compte que l'entièreté des billets sont faux, c'est pas par hasard et t'as refilé un faux billet, tu sais. C'est les 800 dollars sont faux.
1: Ouais.
0: Et tu l'avais vendu ces parpaings parce que t'avais vraiment besoin d'argent.
1: Bah, je pense que je lui vends pas.
0: Mais on s'en est rendu compte après.
1: Ouais, non, mais d'accord. Mais je pense que si c'est pas rien. Payé de manière digitale, électronique, je fais pas.
0: Ouais, mais nous, à l'époque, c'était il y a quelques années, et il n'y avait pas trop de trucs de virement, de machin et tout. Et donc, tu t'en rends compte, je sais pas, on s'en est rendu compte, au bout d'une semaine. En fait, on s'en rend compte parce que mon père a été acheter du pain à la boulangerie, il a voulu payer avec un billet. Et le billet était faux. Il a dit « Ah bah désolé, il en a sorti un autre. Le billet était faux. Ouais. » En fait. Et tous les billets qu'il avait dans son porte-monnaie étaient faux.
1: Bah allô, gendarmerie, passe l'info quoi.
2: Ouais, c'est ça.
0: Ouais, mais tu fais la... Parce que du coup, pour le coup, on en avait parlé aux gendarmes. Les gendarmes nous ont dit « Si vous portez plainte, nous, c'était des noms, des pseudos, etc. » Ils n'avaient aucun moyen de remonter jusqu'à la personne. Mm-hmm. Qu'on n'aurait pas eu de remboursement, rien. Et tu perds juste tes 800 balles.
1: Et du coup, les gendarmes, ils t'ont dit de garder les billets, de les dépenser comme tu pouvais?
0: Ouais.
1: Oh la vache.
0: Ouais.
2: Ah ouais,
0: ils nous ont conseillé de ne pas porter plainte et d'essayer de diffuser les billets comme on pouvait.
1: Oh la vache.
2: À Noël, dans la carte postale. Allez hop, 100 dollars. Tiens. Joyeux
0: non,
2: Noël.
0: Mais, du coup, ma mère était genre, mais on va pas faire ça. Genre. Ouais, c'est trop bizarre.
1: Elle est belle, la gendarmerie en France.
0: Voilà.
1: Hein.
0: Ouais. Donc ouais, non, les faux billets, je suis moyennement pour et je m'en méfie maintenant.
1: Ouais. Allez, Chia, on continue cette émission du retour en musique avec Mickey dans un instant. On écoutera Particule.
0: Oui, j'adore cette chanson.
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0: Mon oncle Jason, à l'instant, Wash or Toss, on avance tranquillement vers 17h. On fera un petit point sur l'actu, un petit point sur la météo également. On aura d'autres sujets à vous proposer dans la prochaine heure. Et là, j'ai envie de faire plaisir à Maxime. Tiens, qu'est-ce que tu as envie d'écouter?
1: Qu'est-ce qu'on peut écouter? On peut écouter Chemisère.
0: Allez, on va faire ça.
1: Écoutons Chemisère.
0: Chemisère, ah, et on va s'écouter.
2: Je les aime beaucoup.
0: Ils
2: nous ont dit qu'ils préparaient des nouvelles chansons. Hein.
0: Ouais, bah on a hâte de les entendre d'ailleurs.
2: Envoyez-les-nous.
0: Voilà, on a hâte d'entendre tout ça et de vous les mettre à la radio. En attendant, voici Sodest sur Meyard. Belle fin de journée.

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5: Bonjour, vous écoutez le bulletin nouvelle avec Lisa Mansouri. Le premier ministre de Terre-Neuve et Labrador, Tony Wakeham, s'entretiendra prochainement avec les intervenants touchés par la guerre commerciale avec les États-Unis. Monsieur Wakeham indique avoir écrit aux partenaires qui contribuent à dynamiser l'économie de la province afin de leur demander des précisions sur les répercussions de cette guerre commerciale. Il précise qu'il s'entretiendra avec ses intervenants à son retour d'une conférence sur l'exploitation pétrolière en mer qui se tient en Norvège. La rencontre portera principalement sur la réponse du gouvernement fédéral et sur les mesures visant à atténuer les répercussions. La municipalité de Cumberland, en Nouvelle-Écosse, va de l'avant avec un moratoire sur les centres de données destinés à l'intelligence artificielle. Un règlement municipal susceptible d'instaurer un moratoire de 6 mois sur les demandes de permis d'aménagement pour les centres de données a été adopté à l'unanimité en première lecture hier. La conseillère Jennifer Hotlin explique que les résidents s'inquiètent de l'impact que la consommation d'eau et d'électricité des centres de données pourrait avoir sur leur vie et sur l'environnement. Plus tôt ce mois-ci, la ville d'Oakville en Ontario est devenue la première municipalité de cette province à adopter un moratoire d'un an sur les nouveaux centres de données. Un juge de l'Ouest de Terre-Neuve a condamné un homme à 5 mois de travaux d'intérêt général pour avoir modifié les étiquettes de la viande chez Dominion afin de bénéficier ainsi que ses amis de prix plus bas. Dans sa décision, le juge Wayne Gorman précise que cet homme de 24 ans, originaire d'Inde, travaillait dans cette épicerie et craignait d'être expulsé s'il était reconnu coupable de ce délit. Le juge Gorman a toutefois déclaré qu'il ne pouvait pas prononcer une peine insuffisante en raison de considérations liées à l'immigration. Selon la décision, Dominion estime que l'homme a modifié les étiquettes de la viande pendant près de 27 semaines, ce qui a entraîné une perte estimée à environ 2 700 $. En Nouvelle-Écosse, la Gendarmerie royale du Canada a arrêté 3 personnes dans une affaire d'enlèvement présumé. La police rapporte qu'un homme armé aurait forcé un homme de 24 ans à quitter le siège du conducteur d'une Mercedes-Benz garée à Plympton, à environ 180 km à l'ouest de Halifax. La GRC indique que les suspects auraient conduit la victime présumée jusqu'à un guichet automatique pour lui faire retirer de l'argent avant de l'abandonner sur place et de fuir avec le véhicule. La police a arrêté 2 femmes de 32 et 27 ans lundi, puis un homme de 37 ans de Weymouth mardi, après avoir demandé l'aide du public. Les 3 personnes font face à plusieurs accusations, dont enlèvement, extorsion, vol de véhicule à moteur et infractions liées aux armes. L'homme est aussi accusé de menaces de mort, tandis que la femme de 27 ans est accusée d'agression armée. Le conseil régional d'Halifax envisage l'acquisition d'un nouveau traversier pour le pont. Le conseil a demandé mardi un rapport visant à examiner les options pour l'acquisition d'un 6e navire, ainsi que les besoins en matière d'infrastructure et d'exploitation. Le maire Andy Fillmore a mentionné dans un communiqué que la flotte n'avait pas été agrandie depuis 2018 et que la ville comptait désormais 100 000 habitants de plus. Cette initiative fait suite à l'annulation de plus de 3 000 traversées de traversiers cet hiver en raison de problèmes d'entretien. Et maintenant, voici les nouvelles de sport. Au tennis, plusieurs Canadiens seront en action aujourd'hui en qualification dans les tableaux de simple masculin et féminin aux internationaux de tennis des États-Unis. Parmi eux se trouvera le Québécois Alexis Galarno, qui disputera son 2e match de qualification contre le Tchèque Dalibor Svertina, 8e tête de série. Les Canadiens Liam Draxel, Rebecca Marino, Carson Brenstein et Bianca Andreescu doivent jouer au courant de la journée à Flushing Meadows. Au soccer, la Fédération italienne de soccer est devenue la dernière en lice à retirer son soutien au président de la FIFA, Gianni Infantino, actuellement sous le feu des critiques. La FIGC a publié ce matin un communiqué indiquant qu'elle ne soutiendrait plus la candidature d'Infantino à sa réélection en mars en raison des récentes initiatives promues par le président de la FIFA concernant la gouvernance et le développement des compétitions internationales. Les fédérations de soccer d'Angleterre, du Pays de Galles et d'Irlande ont retiré leur soutien à la réélection d'Infantino au début du mois, tandis que la Norvège lui a demandé de démissionner et a publié une déclaration conjointe avec 5 autres pays nordiques, la Suède, la Finlande, le Danemark, l'Islande et les îles Féroé, pour indiquer qu'elles avaient perdu confiance en sa direction.
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1: La météo pour ce soir et cette nuit s'est dégagée. Le ciel vous laisse apercevoir les étoiles. Les températures descendent jusqu'à 16 degrés et ça remontera demain. On atteindra 26 degrés à la faveur d'une journée bien ensoleillée. Le ressenti devrait être aux alentours de 31 pour la journée de demain.
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0: R&B à l'instant, voici, enfin voici, non, c'était pour la vie. C'est la dernière heure, ça va. Oh.
1: Je suis fatigué.
0: On a commencé à parler de YouTube tout à l'heure, puis très vite on a dévié sur les faux billets. On va revenir sur le sujet YouTube, parce que du coup, Maxime, t'es un gros consommateur de YouTube, toi.
2: Gros consommateur de YouTube, je regarde tous les types de contenus. Je suis un gros fan de sport aussi, gros fan de soccer, de basket. Et donc je regarde beaucoup de personnes qui analysent vraiment des choses très très pointues, qui analysent des matchs, qui analysent comment une équipe a bien fait ses transferts, ses arrivées, ses départs, etc. Je trouve ça hyper intéressant. Très récemment, j'ai une lubie pour la cuisine, parce que je ne suis pas du tout un bon cuisinier. Et je suis tombé sur le chef français, chef Xavier Pincemain, qui a remporté Masterchef. Génial. Super.
0: C'était Masterchef ou Top Chef, je ne sais plus.
2: Je crois qu'il a remporté Masterchef.
0: Ok.
2: Et aussi, on parlait justement des audiobooks tout à l'heure, des livres audio, etc. Et un petit peu dans cette essence-là, puisque vous pouvez aussi nous retrouver sur Spotify, c'est tout ce qui touche au podcast, avec le podcast de Zach Nani, Zach en roue libre, où il reçoit pas mal de sportifs et pas mal aussi de personnes, dont Xavier Pincemain, c'est comme ça que je l'ai découvert, et où en fait on comprend davantage les parcours des personnes et où à la base on pourra avoir des a priori sur certaines personnalités publiques. On peut se dire, cette personne-là, elle a grandi dans tel environnement, elle a connu telle ou telle galère. Et c'est, je trouve, passionnant d'avoir les points de vue des protagonistes, quoi.
0: Mmh. Ok, intéressant. Loïn, ta consommation de YouTube ?
1: Moi, j'en regarde régulièrement. Il y a quelques YouTubeurs que je regarde avec attention. Mais il y a Amixem en France. Et puis sinon, ici, j'aime bien regarder quand j'ai ça à faire, Shine et Ali Brassard.
0: Okay.
1: Québécois. Il n'y a pas beaucoup de... J'ai cherché un peu des créateurs acadiens.
0: Non.
1: Il n'y en a pas des masses. Non. Sur Instagram, on peut retrouver Janelle en Acadie.
0: Ouais.
1: Qui est assez cool, qui est assez fun. Mais il n'y en a pas beaucoup des créateurs acadiens. Mais sinon, oui, de quelques créateurs québécois. Et j'y passe quand même quelques heures par semaine, mais ce n'est pas la première chose que je fais, quoi.
0: Ok. Moi, j'en suis quelques-uns aussi, mais j'ai réduit depuis quelques temps tout ce qui est YouTube et tout. Par contre, tu parlais d'Amixem. Ils ont fait un truc il y a une dizaine de jours où ils étaient descendus dans une grotte, dans un gouffre, passaient 24 heures dans un gouffre. Je trouvais ça super intéressant. Et puis surtout, en fait, ça m'a amené à voir un documentaire dont ils ont parlé dans cette vidéo. J'ai vu ça hier soir. Un documentaire qui a été réalisé en Thaïlande. C'est une équipe de jeunes de soccer qui s'est retrouvée coincée en fait dans une grotte en
1: sport. Oh, elle est horrible.
2: Oh, wow.
1: Ouais. C'est horrible. Cette histoire est.
0: Et ils étaient, je sais plus, 15 ou 16 là. Et ils n'ont pas pu ressortir parce que l'eau est montée en fait.
2: Oh, le cauchemar.
0: Et donc le documentaire, c'est okay, comment on fait appel aux meilleurs spéléos, aux meilleurs plongeurs, aux plus grands spécialistes pour aller les chercher. Parce que genre, il y avait 1,5 km de galerie à parcourir.
1: Et c'est surtout, est-ce qu'ils n'ont pas cherché des plongeurs qui n'étaient même pas spécialisés en spéléo à un moment donné et qui n'étaient pas du tout secouristes ? Parce qu'ils avaient besoin juste de personnes qui soient bons en apnée.
0: Ils ont quand même trouvé des mecs plutôt spécialisés. Mais voilà, le documentaire est fou. À la fin, ils ont réussi à sauver tous les gamins.
1: Ils sont restés coincés longtemps.
0: Genre 18 jours. Ça a été interminable parce qu'il y avait le problème de la pluie et tout. Et puis, il y a la manière dont ils les ont sortis aussi.
1: Est-ce que tu vas spoiler ça ?
0: Est-ce qu'on peut spoiler ça ?
2: Je pense qu'on peut laisser les auditeurs regarder.
1: Oui.
2: Et nous dire justement.
1: Je pense, oui, il faut laisser un.
2: Sur le at cmedia-du-passé-maradio sur Instagram.
0: Moi, j'ai eu envie de le voir justement parce que j'ai été spoilé.
1: Ah ouais ? Moi, je trouve que justement, c'est bien de ne pas le dire. C'est encore plus prenant si tu ne le sais pas.
0: Bon, allez voir ce documentaire, ça s'appelle The Rescue.
1: Peut-être on peut en reparler demain et donner la réponse demain pour ceux qui n'ont pas envie d'aller voir le documentaire.
0: On fera ça, notez qu'on en reparle demain. Pour la suite de la musique, s'il vous plaît, avec Georges Béliveau maintenant, voici Océane.

0: Louis Solem, avant de revirer de bord, c'est ce qu'on vient d'écouter. On a parlé YouTube tout à l'heure, on a parlé documentaire aussi. On vous invite à voir donc le documentaire The Rescue sur le sauvetage de ces jeunes qui étaient coincés dans une grotte en Thaïlande il y a quelques années. Et surtout pour voir la manière dont ils ont été sauvés, puisqu'on en reparlera demain pour la suite. On va s'écouter Lendemain de veille, le pied cascassant. Et puis Émilie Landry.
1: Lendemain de veille.
0: Ouais.
1: Je suis du diable.
0: Non, pour le coup, c'est pas celle-là. C'est le groupe Lendemain de veille.
1: Oh non.
0: Ouais, non mais si,
1: est-ce que tu peux rajouter les filles du diable, du coup?
0: Peut-être, on verra.
1: Allez,
0: on verra,
1: s'il te plaît.
0: Si t'es gentil, d'ici 18h, on les écoutera.
1: Toujours sage.
0: Et puis revenez là, on reparlera encore de YouTube, de lecture, de plein de trucs d'ici 18h. Parce que c'est ça aussi l'émission du retour. On dit un truc, on rebondit, on va sur autre chose, puis après on revient sur le sujet. Enfin voilà, on tourne pas en rond, mais on passe d'un truc à l'autre assez facilement.
1: On est sur ressort.

0: Lendemain de veille, c'était le pied cassant. Restez là avant 18h, peut-être, les fils du diable avec la danse du lendemain de veille.
1: Oui.
0: On verra. Maxime, t'étais en train de nous parler d'un truc en antenne, des gens qui ont fait des trucs qui semblent fous, alors que peut-être pas tant finalement.
1: Non, c'était pas ça.
2: Des trucs qui semblent fous. Des anecdotes un peu, parce que je pense, et je suis tombé sur quelqu'un qui en parlait sur les réseaux sociaux, que Monsieur Tout-le-Monde, on a toujours une anecdote un petit peu sympa. Personnellement, je peux vous parler d'une anecdote qui m'est arrivée en 2024.
1: Quand est-ce que tu étais un héros ? Vas-y, dis-nous.
2: Eh bien, j'ai fait, alors pas forcément un héros, mais j'ai fait le tour de l'Europe sans argent, sans téléphone, avec uniquement des canettes Red Bull, avec deux de mes amis, avec du coup Red Bull, qui est un challenge, était un challenge mondial. Ça introduit bien, hein. Ouais. Ça a de la gueule. Et ouais, c'est un challenge que j'ai fait, qui a duré une semaine. On est parti d'Amsterdam. Et en fait, notre but, c'était de rejoindre Berlin, en Allemagne. Mais évidemment, juste de faire Pays-Bas, enfin Amsterdam-Berlin, c'est pas dingue. Donc, ce qui est intéressant, c'est de passer dans plein de grandes villes, qui étaient donc considérées comme checkpoints. Et quand on arrivait dans l'une de ces grandes villes, on avait un challenge à réaliser. Donc, quand on est arrivé, par exemple, à Bruxelles, c'était un petit challenge. On a réalisé des gaufres bruxelloises, très typiques là-bas. Mais quand on est passé par Francfort, on a descendu, en fait, à 100 mètres de haut, un peu comme dans le film Mission Impossible, une énorme tour de la ville de Francfort. Donc, on était accrochés. En fait, on descendait comme ça. Je peux pas vraiment vous montrer, mais comme dans le film. Ouais, c'est ça, on rappelle. Dans le film Mission Impossible. Évidemment, si vous vous posez des questions, on mangeait quasiment rien et on dormait soit dehors, soit dans des lobbies d'hôtels, pas dans les chambres, mais dans les petits coins cachés ou par terre, littéralement. C'était une semaine de fou où j'ai rencontré des gens de dingue et j'ai rencontré dans ce challenge une équipe de Canadiens qui venait de Halifax.
0: Okay.
2: Donc c'est quand même une probabilité de fou.
1: T'es toujours en contact avec eux ?
2: Parce que deux ans plus tard, je suis toujours en contact avec eux et donc. Deux ans plus tard, je me suis retrouvé là, donc j'ai déménagé très récemment, mais je me suis retrouvé à habiter à littéralement 5 minutes à pied de ces deux personnes.
0: Fort.
2: L'une de ces personnes habitait un peu plus au nord de Halifax et une autre un peu plus dans le centre. Mais c'est comme quoi le monde est tout petit, puisque bah, on peut faire quelque chose de complètement aléatoire en 2024 pour se retrouver dans un autre pays avec des personnes qu'on a recroisées dans cet événement deux ans plus tard.
0: Bravo, fort. Une expérience un peu folle.
1: Bah, j'y réfléchissais et en vrai, j'ai pas d'expérience aussi folle que celle de. J'ai plutôt des trucs qui me sont arrivés en colo où je me suis dit, ok, là. J'ai peut-être sauvé la vie de quelqu'un, tu vois. Tu te dis peut-être que j'ai fait un truc là qui a vraiment eu un impact. J'ai dû intervenir sur des crises d'épilepsie, des trucs comme ça, où tu te dis ok, t'as un espèce d'adrénaline qui est pas la même, mais c'est un peu ce truc où tu te dis waouh, j'ai fait ça dans ma vie, tu sais.
0: Ouais, ouais.
1: Mais j'ai pas fait de trucs à ce point spontané comme Maxime. Après, j'ai fait des tours d'Europe en voiture où j'ai dormi dans ma voiture et où je me suis douchée là où je pouvais et où des fois je me suis pas douchée et où

0: entrevue, ça a duré un petit moment, et puis je me suis retrouvé à passer 20 minutes tout seul en tribune de presse. Il n'y avait plus personne, c'est-à-dire que même les jardiniers qui s'occupent de la pelouse et tout, tout le monde était reparti. Et voilà, c'est des plus des trucs comme ça.
1: Mais bah, tu parles de ça, je me suis retrouvée toute seule à Versailles, dans le château.
0: Sympa aussi.
1: La Galerie des Glaces, toute seule,
0: ouais.
1: Avec le lever de soleil.
0: Sympa aussi.
1: Sympa aussi. Mais c'est pas autant... Enfin, c'est cool, hein, mais c'est... T'as pas l'impression d'être... Je sais pas comment dire.
2: En marqué, peut-être.
1: Ça m'a marqué sur le moment, mais c'est pas une semaine et je suis pas allée outre ma zone de confort, tu vois.
0: Alors, s'il faut sortir de la zone de confort, moi, je me suis retrouvé à la télévision française sur deux chaînes différentes la même semaine, dans deux émissions différentes.
1: Et c'était pas ton confort.
0: Il y en a une des deux qui était pas super confort. Voilà.
1: J'ai une idée de laquelle il s'agit.
0: La première, c'était cool. C'est une émission qui s'appelait Tous Ensemble, qui correspondrait ici à Extreme Makeover, où les gens viennent refaire des maisons et tout. Et donc, c'était chouette. La deuxième, c'était plus un truc de couple. J'avais pas décidé d'y aller. On m'avait forcé. Je vois le regard de Maxime.
1: On veut
0: oui,
1: l'extrait.
0: J'ai fait les amours.
2: Alors là, moi, je suis complètement
1: subjugué.
2: Mais ouais, carrément.
1: Et surtout, est-ce qu'on peut avoir l'extrait, le mettre un petit bout sur Instagram?
0: Non.
1: Genre un petit 10 secondes.
0: Non. Je veux bien vous le montrer en antenne, mais ça n'ira jamais nulle part.
1: Oh.
0: Les gars du Nord, pour la suite, c'est gueule de bois. C'est un peu mon sentiment quand je repense à cette époque-là.

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0: Jacques Surette, en l'instant, Back Soul Schmon. Cette émission du retour avance tranquillement vers 18h. On va déjà bientôt devoir se dire au revoir. Mais moi, je me demandais si vous aviez encore d'autres expériences un peu folles à partager comme ça, là. Maxime, après ton truc d'émission de Red Bull, là, est-ce que t'as autre chose?
1: Alors, j'ai quelque chose qui pourrait tenir en haleine nos auditeurs. Alors, je l'ai dit à très peu de personnes, mais pour vous la faire courte, j'avais été pris en stage en 2022, je crois, ou 2021, dans une entreprise de films pour adultes en France.
2: Mais quoi ?
1: Pour faire la communication de cette entreprise. Ce n'est pas une blague. J'avais postulé en faisant un CV, enfin, en donnant un CV classique. Enfin, dans la communication, les CV sont pas classiques. On essaie de les mettre en avant et tout ça. Mais une candidature tout à fait officielle pour un stage de 4 mois. Et on m'a rappelé en me disant, voilà, je suis telle personne de telle entreprise. Je vais pas citer le nom, évidemment. De telle entreprise. Mais voilà, votre profil nous intéresse. Est-ce que vous pouvez nous en dire plus ? J'étais choqué.
2: Est-ce que vous pourriez participer aussi au tournage ?
1: Ah non, mais vraiment, moi j'étais... En fait, j'étais subjugué, j'avais pas de mots. En fait.
0: T'avais quel âge à ce moment-là ?
1: J'avais 20 ans.
0: Tiens, moi à 20 ans, on m'aurait dit tu vas bosser là, j'aurais dit ok.
1: Ah mais, j'ai accepté. Mais en fait, j'ai accepté. Mais le plot twist, c'est que ça ne s'est pas fait. C'est un mauvais plot twist pour le coup, parce que en fait, l'entreprise, on s'est rendu compte qu'il y avait des non-respects dans des contrats avec notamment des actrices, et donc ça a été loin. Et voilà, c'était des choses vraiment pas cool, notamment pour les actrices. Et donc, vu qu'il y avait notamment un aspect judiciaire, j'ai pas continué en ce sens. Et puis mon école, quand elle a su après tous ces trucs-là, je me suis dit, on est moyen chaud de te faire signer un stage dans cette entreprise.
0: Tu m'étonnes.
2: Ça aurait été une expérience de dingue.
0: Folle. L'anecdote est incroyable.
2: Bon, je pense que tu gagnes des goodies et tout, des trucs d'entreprise, tu sais, souvent quand tu bosses quelque
1: part. En fait, les missions, j'avais des missions notamment de com, d'assistant de communication, donc rétro-planning, programmation, enfin plan de com, classique. Mais aussi, il y avait des missions de brainstorming sur le merchandising de l'entreprise. Donc on peut avoir, vu que c'est pour des films pour adultes, on a des t-shirts, on a des pulls, des casquettes, mais on a aussi tous les accessoires et les jouets pour adultes.
0: Ouais, bah oui,
1: exactement. Et donc, évidemment qu'il y allait avoir des goodies, mais ça ne s'est pas fait.
0: Bon, belle anecdote en tout cas. Moi, je propose qu'on en reste là sur cette intervention.
2: Je ne peux pas renchérir.
0: Comment on peut surenchérir là-dessus. Belle perf, bravo Maxime. Pour la suite, à Raphaël Butler, dans un instant, on ira faire un tour au camping Colibri.
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0: Raphaël Butler à l'instant, Camping Colibri. Je l'ai vu en vrai, le Camping Colibri, cet été.
1: C'était bien.
0: Ouais, je suis passé à côté. Voilà. Ouais, j'ai vu le panneau Camping Colibri. Je vais. Il y a la chanson de Raphaël Butler.
1: Ah, mais c'est tout. Ok. Mais par contre, il y a une chanson que tu nous as toujours pas diffusée. Puis moi, je vais finir par bouder, quoi.
0: C'est la danse du lendemain de veille.
1: S'il te plaît.
0: Avec les fils du diable.
1: Est-ce qu'on peut finir avec ça?
0: Écoute, je l'ai là. Peut-être je la mets.
1: Comment ça, peut-être tu la mets?
0: Si tu nous donnes tout le programme de ce qui arrive d'ici à demain, 14h.
1: Eh bien, ce soir, c'est la dosphère.
0: Et donc, on parle de quoi tout à l'heure?
1: À 18h.
0: Voilà.
1: Tu m'embêtes un petit peu. J'ai le programme, il faut que je le retrouve. Alors, attends,
0: vas-y, retrouve-le, parce que l'émission, elle est dans quoi? C'est dans un petit quart d'heure, là.
1: Eh oui, mais c'est les joies du direct.
0: Bah oui, évidemment. Bon, il y a la dosphère qui arrive très vite. Demain matin, rendez-vous avec Mélodie, c'est la Mélodie
1: du
0: bonheur.
1: Mais du coup, tu dis à ma place.
0: Bah non, mais du coup, je te laisse chercher tes sujets, je veux savoir de quoi tu vas parler dans un quart d'heure. Demain matin, vous avez rendez-vous donc avec Mélodie. Après ça, on va retrouver C'est l'actu des maritimes, ce sera entre midi et 13h. On va vous partager un peu d'actualité, vous tenir au courant de ce qui se passe autour de chez vous. Et puis à partir de 14h, demain jeudi, Maxime sera de retour et il va découvrir le Dark Seb.
1: Ah, le Seb du jeudi.
0: Ouais.
1: Il est pas hyper...
2: Hâte devant le Dark Seb.
1: Ouais, non.
2: Le jeudi, on connaît le Dark Web, on peut peut-être connaître le Dark Seb, c'est merveilleux.
0: Le jeudi, c'est pourri, c'est tout. Alors,
1: le jeudi, c'est pourri.
0: Est-ce que t'as retrouvé ton programme?
1: Oui, non, mais alors, je l'ai, mais il veut pas s'ouvrir. Alors, ça m'énerve un petit peu.
0: Bravo.
1: Alors, on va parler du groupe Les Colocs.
0: Ok.
1: On va parler des vainqueurs de la NBA de la saison dernière, parce qu'on fait un petit récap du sport de la saison dernière.
0: Il y a Maxime, il vient d'écarquiller les yeux.
2: Attends, tu m'étonnes.
1: On va parler de la journée mondiale des lacs, mais j'ai envie de parler des noms de lacs bizarres au Canada, ce qu'il y en a.
0: Le lac Ontario, par exemple, ou le lac des Amériques.
1: Non, pas ceux-là, mais je crois qu'il y en a qui s'appellent genre le lac je sais pas, ou le lac encore un lac.
0: Ok.
1: Il y a des noms de lacs au Canada, vraiment il y en a tellement que voilà.
0: Très bien.
1: Et on va parler d'histoire.
0: Très bien, c'est la dosphère dans un instant à 18h. Moi, je vous dis au revoir et à demain. On se dit au revoir avec les fils du diable.
1: Ouais.

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4: Bonjour, vous écoutez le bulletin nouvelle avec Lisa Mansouri. Le premier ministre de Terre-Neuve et Labrador, Tony Wakeham, s'entretiendra prochainement avec les intervenants touchés par la guerre commerciale avec les États-Unis. Monsieur Wakeham indique avoir écrit aux partenaires qui contribuent à dynamiser l'économie de la province afin de leur demander des précisions sur les répercussions de cette guerre commerciale. Il précise qu'il s'entretiendra avec ses intervenants à son retour d'une conférence sur l'exploitation pétrolière en mer qui se tient en Norvège. La rencontre portera principalement sur la réponse du gouvernement fédéral et sur les mesures visant à atténuer les répercussions. La municipalité de Cumberland, en Nouvelle-Écosse, va de l'avant avec un moratoire sur les centres de données destinés à l'intelligence artificielle. Un règlement municipal susceptible d'instaurer un moratoire de 6 mois sur les demandes de permis d'aménagement pour les centres de données a été adopté à l'unanimité en première lecture hier. La conseillère Jennifer Hotlin explique que les résidents s'inquiètent de l'impact que la consommation d'eau et d'électricité des centres de données pourrait avoir sur leur vie et sur l'environnement. Plus tôt ce mois-ci, la ville d'Oakville en Ontario est devenue la première municipalité de cette province à adopter un moratoire d'un an sur les nouveaux centres de données. Un juge de l'Ouest de Terre-Neuve a condamné un homme à 5 mois de travaux d'intérêt général pour avoir modifié les étiquettes de la viande chez Dominion afin de bénéficier ainsi que ses amis de prix plus bas. Dans sa décision, le juge Wayne Gorman précise que cet homme de 24 ans, originaire d'Inde, travaillait dans cette épicerie et craignait d'être expulsé s'il était reconnu coupable de ce délit. Le juge Gorman a toutefois déclaré qu'il ne pouvait pas prononcer une peine insuffisante en raison de considérations liées à l'immigration. Selon la décision, Dominion estime que l'homme a modifié les étiquettes de la viande pendant près de 27 semaines, ce qui a entraîné une perte estimée à environ 2 700 $. En Nouvelle-Écosse, la gendarmerie royale du Canada a arrêté 3 personnes dans une affaire d'enlèvement présumé. La police rapporte qu'un homme armé aurait forcé un homme de 24 ans à quitter le siège du conducteur d'une Mercedes-Benz garée à Plympton, à environ 180 km à l'ouest de Halifax. La GRC indique que les suspects auraient conduit la victime présumée jusqu'à un guichet automatique pour lui faire retirer de l'argent avant de l'abandonner sur place et de fuir avec le véhicule. La police a arrêté 2 femmes de 32 et 27 ans lundi, puis un homme de 37 ans de Weymouth mardi, après avoir demandé l'aide du public. Les 3 personnes font face à plusieurs accusations, dont enlèvement, extorsion, vol de véhicules à moteur et infractions liées aux armes. L'homme est aussi accusé de menaces de mort, tandis que la femme de 27 ans est accusée d'agression armée. Le conseil régional d'Halifax envisage l'acquisition d'un nouveau traversier pour le pont. Le conseil a demandé mardi un rapport visant à examiner les options pour l'acquisition d'un 6e navire, ainsi que les besoins en matière d'infrastructure et d'exploitation. Le maire Andy Fillmore a mentionné dans un communiqué que la flotte n'avait pas été agrandie depuis 2018 et que la ville comptait désormais 100 000 habitants de plus. Cette initiative fait suite à l'annulation de plus de 3 000 traversées de traversiers cet hiver en raison de problèmes d'entretien. Et maintenant, voici les nouvelles de sport. Au tennis, plusieurs Canadiens seront en action aujourd'hui en qualification dans les tableaux de simple masculin et féminin aux internationaux de tennis des États-Unis. Parmi eux se trouvera le Québécois Alexis Galarneau, qui disputera son 2e match de qualification contre le Tchèque Dalibor Svertina, 8e tête de série. Les Canadiens Liam Draxel, Rebecca Marino, Carson Brenstein et Bianca Andreescu doivent jouer au courant de la journée à Flushing Meadows. Au soccer, la Fédération italienne de soccer est devenue la dernière en lice à retirer son soutien au président de la FIFA, Gianni Infantino, actuellement sous le feu des critiques. La FIGC a publié ce matin un communiqué indiquant qu'elle ne soutiendrait plus la candidature d'Infantino à sa réélection en mars en raison des récentes initiatives promues par le président de la FIFA concernant la gouvernance et le développement des compétitions internationales. Les fédérations de soccer d'Angleterre, du Pays de Galles et d'Irlande ont retiré leur soutien à la réélection d'Infantino au début du mois, tandis que la Norvège lui a demandé de démissionner et a publié une déclaration conjointe avec 5 autres pays nordiques, la Suède, la Finlande, le Danemark, l'Islande et les îles Féroé, pour indiquer qu'elles avaient perdu confiance en sa direction. Cette...

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2: Bonjour, bonjour. C'est Loïn. On se retrouve pour cette deuxième émission de la deuxième saison de C'est l'Adosphère. Et oui, l'Adosphère, ça a commencé il y a presque un an. Et il s'est passé des vacances d'été et tout. J'ai décidé que c'était la deuxième saison. Voilà. Deuxième saison de l'émission. Dans quelques semaines, on retrouvera l'aspect un peu actualité. Mais en attendant, on se contrôle. On se concentre surtout sur la culture, sur le fun et sur les sujets un peu random. Et c'est pour ça qu'on se retrouve aujourd'hui. Et je ne sais pas si vous savez, mais on se retrouve tous les mercredis à 18h. Puis il y a aussi une rediffusion. Si jamais vous ratez le mercredi, vous pouvez nous réécouter le samedi à 13h. Et puis il y a aussi, si jamais vous êtes disponible ni à l'un ni à l'autre, toujours le moyen de nous retrouver sur Spotify si vous tapez C, la lettre C, espace, L apostrophe, A, D, O, S, P, H, E, R, E. Vous retrouverez tous les anciens podcasts et celui-là en particulier. Et puis d'ici quelques semaines, j'espère pouvoir vous dire que tout est disponible sur notre site internet. C'est pas encore le cas, mais bientôt ça devrait arriver. On est parti pour une petite heure ensemble avec un peu de musique, un peu de fun, et on va commencer tout de suite à parler culture.
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2: Et pour les recommandations culturelles, eh bien, on va parler de lecture, on va parler de sport, on va parler de musique. Mais ce que j'aimerais bien qu'on parle, un de ces quatre, ce serait aussi de pouvoir parler d'art ou de cinéma. Alors si vous êtes passionné d'art ou de cinéma, ou des deux, eh bien, j'aimerais beaucoup que vous me contactiez pour qu'on puisse en discuter et que potentiellement, cette année, vous puissiez faire une chronique avec nous pour parler d'œuvres d'art, de création artistique ou encore de cinéma ou de séries. N'hésitez pas, mon email c'est lohine@cmedias.ca. Et on va commencer tout de suite en parlant des derniers vainqueurs de la NBA il y a quelques mois.
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3: Les Knicks mettent fin à 53 ans d'attente. Pour comprendre l'importance de cette histoire, il faut remonter jusqu'en 1973. Cette année-là, les Knicks de New York remportaient leur dernier championnat de la NBA. Depuis, plusieurs générations de partisans ont attendu le retour de leur équipe au sommet. Cette attente a finalement pris fin en 2026. En finale de la NBA, les Knicks affrontaient les jeunes et talentueux Spurs de San Antonio. La série a offert du grand spectacle, mais c'est surtout le meneur de jeu Jalen Brunson qui a volé la vedette. Tout au long des séries éliminatoires, Brunson a multiplié les performances héroïques. Lors du match décisif, il a inscrit notamment 45 points, refusant littéralement de laisser son équipe perdre. Avec moins d'une minute à jouer, les Spurs tentaient une dernière remontée, mais les Knicks ont tenu bon. Lorsque le chronomètre a finalement tombé à zéro, des milliers de partisans ont explosé de joie dans les rues de Manhattan. Après 53 longues années d'attente, les Knicks étaient de nouveau champions de la NBA. Pour plusieurs amateurs, il s'agit de l'un des moments les plus importants de l'histoire sportive récente à New York. Et pour Jalen Brunson, cette conquête est un championnat qui lui permet désormais d'entrer parmi les plus grandes légendes de l'organisation. Une saison historique, une finale mémorable et enfin un championnat tant attendu.
2: Et pour célébrer ça, quoi de mieux qu'un peu de musique? Parce qu'on célèbre toujours en musique. Moi, je me souviens toujours des musiques importantes des compétitions sportives. Il y en a toujours une ou deux qui ressortent beaucoup et qui marquent les esprits. Alors, les musiques qu'on va écouter maintenant, c'est peut-être pas les musiques des compétitions sportives, mais c'est quand même de la musique et on vous en fait découvrir tout de suite.
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Les Colocs, un groupe emblématique de la scène musicale québécoise des années 1990, reconnu pour son énergie, son engagement social et son style unique, mêlant rock, folk et musique populaire. Fondé à Montréal par André Fortin en 1990, le groupe se distingue par des textes francs, parfois humoristiques, parfois poignants, qui abordent des thèmes tels que la vie urbaine, les inégalités sociales et la drogue et l'amitié. Le premier album, Les Colocs, connaît un succès immédiat grâce à des chansons comme La rue principale et Passe-moi à Poc, qui mêlent humour, émotion et authenticité. Rapidement, le groupe se fait remarquer pour ses performances scéniques dynamiques et la complicité entre ses membres. Les Colocs deviennent ainsi une voix pour une génération qui cherche à exprimer ses préoccupations sociales et culturelles à travers la musique. En 1995, leur deuxième album, Atrocétomique, confirme leur popularité et approfondit leur engagement social. Les textes de Fortin, accompagnés de la musicalité de ses complices, abordent des réalités sociales souvent ignorées, tout en conservant une énergie festive qui caractérise le groupe. Les Colocs sont également connus pour intégrer des musiciens de diverses origines, enrichissant leur son de rythme africain et de cuivre, donnant ainsi à leur musique une couleur unique dans le paysage québécois. La mort tragique d'André Fortin en 2000 marque la fin du groupe, mais leur héritage perdure. Leur musique continue d'inspirer des artistes et de toucher le public québécois grâce à la sincérité de leurs textes et la puissance de leurs mélodies. Les Colocs restent un symbole de l'authenticité, de l'engagement et de la créativité de la chanson québécoise contemporaine. Écoutons La rue principale des Colocs.

0: On se détend ensemble et on profite de la musique. Mais avant une petite musique justement, eh bien on va parler un brin de lecture. Parce que moi, c'est une de mes activités favorites. Alors, je suis désolée pour tous ceux qui n'aiment pas lire, mais je vais quand même vous donner des recommandations lecture toutes les semaines. Et c'est maintenant.
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2: Le livre de cette semaine est Les Quatre Vérités par Dominique Chicoine. Sainte-Foy, 1984. Tous les repères de Mireille s'effondrent lorsque le retour aux études de sa mère force toute la famille à adopter une nouvelle vie. L'adolescente se refuge alors dans les livres, sa seule échappatoire. Heureusement, elle rencontre Nat, une amie à la famille aussi dysfonctionnelle que la sienne, qui l'aidera à traverser la dernière année du secondaire en un morceau. Un portail de famille tout en nuances, sans lunettes roses. Ce livre est disponible dans les bibliothèques publiques du Nouveau-Brunswick et comme livrel en ligne avec prêt numérique.
0: Alors n'hésitez pas à aller le réclamer pour pouvoir vous aussi le découvrir. C'en est fini avec la rubrique culture, mais c'en est pas fini des découvertes. Et après un petit instant, eh bien on va se retrouver pour parler de fun facts, de journée mondiale, de tu préfères, de vocabulaire et de tout un tas d'autres sujets passionnants. Alors restez à l'écoute.

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2: La journée mondiale d'aujourd'hui et le fun fact m'amuse beaucoup, mais avant tout on va parler d'autres sujets fun puisque c'est la partie où on parle de tout un tas de trucs qui servent à rien et pourtant que j'ai envie de vous partager parce que je les trouve extrêmement drôles ou originaux. C'est parti.
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0: Je vous le disais, on va parler de choses qui m'amusent beaucoup dans les fun facts de la journée mondiale. Il s'agira de lacs, je vous en dis pas plus. Et tout de suite, en tout premier, eh bien, j'ai envie de laisser la parole à un record du monde qui s'est passé l'hiver dernier vers le coin de Fredericton, mais qui a été seulement validé qu'au mois d'août, alors on en parle maintenant, et il me fait un peu rire.
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0: Et celui-là, peut-être qu'il a du sens, mais en tout cas, moi, il me fait beaucoup rire parce que je me dis que bon, c'est bien beau, mais je suis pas sûre que ça vaille le coup de s'être entraînée pour ça. Il y a une maman de Fredericton, ou de Oromocto plus précisément, qui a battu un record du monde qui a été ratifié en août, le 17 août, mais qui a été effectué ce record du monde le 28 février, et qui, en fait, le but, c'était de courir le plus vite possible un kilomètre en poussant une poussette simple. C'est important, il fallait que la poussette soit poussette simple. Parce que si ça avait été une poussette double, ça n'aurait pas marché. Et il fallait, en plus de ça, pour prouver tout ça, pouvoir montrer les photos, les preuves qu'elle avait bien réussi. Et donc, Julia Reid, qui a 32 ans, a réussi ça en février, alors que sa petite fille était dans la poussette, une petite fille de quelques mois qui s'appelle Winnie. Et c'est un peu un défi qu'elle s'était donné. Elle s'était préparée avec son entraîneur, etc. Et moi, ça me fait beaucoup rire parce que je me dis que vraiment, je suis pas sûre que j'aurais pris ce temps-là pour me préparer pour une chose pareille. Mais en même temps, savoir pouvoir faire du sport alors qu'on est parent et trouver le temps de faire du sport quand on est parent, c'est toujours un défi. Donc, j'imagine que c'est quand même un record du monde qui sert à quelque chose parce que cette maman, elle a su continuer à faire du sport malgré le fait d'être maman. Et on va parler désormais du « Tu préfères » avec les jeunes du Centre Samuel de Champlain.
3: Et toi, tu préfères quoi ?
1: Voici les réponses des 5e années de la classe de Marie-Luce Claveau.
4: Préférerais-tu avoir une maison géante mais personne qui vit près de toi ou une petite maison avec beaucoup de personnes près de toi ?
5: Je préférerais avoir une maison géante mais avec personne près de moi car il y aura beaucoup de bruit si je vis avec beaucoup de personnes.
6: Moi, je préfère avoir une petite maison et beaucoup de personnes qui vivent près de moi car je peux faire des amis et je peux jouer dehors avec elles. Mais si je n'ai pas personne qui est prêt, je ne vais pas avoir des amis et je ne vais pas avoir avec qui jouer.
0: Et on le comprend parce qu'avoir des amis, c'est quand même assez important dans la vie et ça aide à passer des meilleures journées. Mais bon, en même temps, je me dis que même si on habite un peu plus loin de tout le monde, ben on risque quand même de voir nos amis au travail, à l'école, etc. Donc je sais pas trop ce que je choisirais à leur place. En tout cas, il y a des gens qui sont éloignés, c'est ceux qui vivent près des lacs, très loin de tout. Et vous allez voir, eh bien aujourd'hui, c'est une journée un peu spéciale.
1: 7 jours dans une semaine, mais une journée mondiale mise à l'honneur.
0: Et la journée mondiale dont on parle aujourd'hui, c'est la journée mondiale des lacs, qui est célébrée tous les 27 août, donc cette semaine c'est jeudi. Et le but, c'est de sensibiliser à la protection de ces écosystèmes qui sont vraiment importants, puisque c'est de l'eau douce et il y a beaucoup, beaucoup, beaucoup d'animaux qui vivent dedans et même d'espèces végétales. Et en fait, les lacs, c'est 90% des réserves d'eau douce de surface de la Terre. Et donc, ben, c'est important pour la biodiversité, mais c'est important pour nous de la protéger pour pouvoir avoir de l'eau à boire également. Alors, c'est une journée qui est organisée par l'ONU pour pouvoir sensibiliser aux menaces climatiques et à l'importance localement de faire attention aux lacs qui nous entourent. Au Canada, il y en a beaucoup des lacs qui nous entourent. Hein. C'est le pays qui comporte 14% des lacs de la planète. Il y a plus de 2 millions de lacs. Donc vraiment, si vous me dites que vous ne connaissez pas de lac près de chez vous, je ne vous crois pas. Il y en a partout. Et c'est d'ailleurs le sujet d'une fun fact qui arrive dans une seconde.
1: 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C'est inutile, mais c'est drôle. 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
0: Bon, oui, parce que j'avais dit que le fun fact du jour allait concerner les lacs, parce que je me suis rendu compte qu'il y avait des gens qui avaient nommé les lacs canadiens de certaines manières un peu... Disons que je pense qu'ils se sont ennuyés quand ils ont nommé les lacs, ce qui fait que ça a donné des noms de lacs un peu bizarres. Par exemple, le Stupid Lake au Manitoba, traduction le lac stupide, Il y a aussi le Dead Dog Lake, le lac du chien mort. Ou encore le Useless Lake, le lac inutile. Le Another Lake, littéralement, ça veut dire un autre lac. Et juste à côté, il y en a un qui s'appelle And Another Lake, qui en fait traduit, se dit et un autre lac. Le nom du lac, c'est et un autre lac. Voilà. Il y a le Pee-Pee Lake, le lac de la pisse. On a le Eyebrow Lake, le lac sourcil. Ou encore au Canada, au Nouveau-Brunswick, le lac Utopia. En fait, vraiment, je pense qu'il y a des gens qui s'ennuyaient à un moment donné et qui se sont dit « Oh, pourquoi pas, finalement ?» Et je me dis vraiment qu'il y a quelqu'un qui en avait marre de nommer des lacs. Parce que pour nommer des lacs « Another Lake » et « And Another Lake », c'est vraiment qu'il faut ne plus avoir rien d'autre à faire niveau cartographie et en avoir marre de nommer des lacs. En même temps, pour trouver 2 millions de noms de lacs et être original... Eh bien, voilà. Il y a déjà des gens qui galèrent à trouver des prénoms pour leurs enfants, et ils en ont deux. Alors, imaginez de nommer 2 millions de lacs. Bref, je me suis égarée. On va parler maintenant d'un petit mot de vocabulaire.
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7: Alors, je vais vous dire quelque chose. Moi, j'aime les choses simples.
0: Ah oui, première nouvelle.
7: J'ai pas entendu, qu'est-ce que t'as dit ?
0: Non, rien, continue.
7: Par exemple, quand je me prépare à dîner pour l'ouvrage, un sandwich, je prends 3 tranches de viande froide, 2 tranches de pain, 1 tranche de fromage, puis c'est tout. Mais il y a des gens qui trouvent ça trop facile, trop banal. Eux, ils adorent quand c'est tarabiscoté. Commence par prendre...
0: Attends. Ils adorent quand c'est quoi ?
7: Tarabiscoté.
0: Se préparer à manger avec des biscottes, tu veux dire ?
7: Ah ouais, pas mal. J'y avais jamais pensé comme ça. Mais non, pas exactement. Ah mais attends, je vais expliquer ce que ça veut dire, tarabiscoté. Tarabiscoté, tout d'abord, c'est un adjectif. On peut l'utiliser dans des phrases du genre « il a vraiment un esprit tarabiscoté » ou « la situation est vraiment tarabiscotée ». Pour faire simple, c'est quelque chose qui est compliqué pour aucune raison. Mais alors d'où ça nous vient, tarabiscoté ? Le mot nous vient d'il n'y a pas si longtemps, dans les années 1800. En menuiserie et en charpenterie, on parle de tarabisco. Et le mot a deux définitions. L'un est un outil entre le rabot et le racloir, qui permet de faire des moulures, ou tout simplement tarabisco parle de la partie qui sépare la moulure d'une partie lisse ou d'une autre moulure. C'est compliqué à visualiser ça. Donne-moi une feuille et un crayon, je vais le dessiner pour nos auditeurs. Merci.
0: Tiens, mais je suis pas sûr que ça va très bien fonctionner à la radio.
7: En effet, hein, ça sert à rien. Bon, en gros, pour faire simple, ce sont les reliefs sur le bois qui séparent les différentes parties. Et quand il y en avait vraiment beaucoup et que le meuble était très chargé en moulure, on disait qu'il était tarabiscoté. Si au début les gens appréciaient de voir beaucoup d'ornements sur leurs meubles, ils s'en sont vite lassés et ils ont commencé à dire que c'était tarabiscoté pour simplement dire que c'était trop compliqué dans le fond.
0: Rien à voir avec les biscottes donc.
7: En effet, absolument rien à voir.
0: Dommage. Malheureusement, on va pas parler de biscottes aujourd'hui, c'est pas du tout l'heure de faire ça. C'est presque l'heure de manger le dîner pour certains d'entre vous, alors bon appétit si vous êtes à la table. Et quant à nous, on va continuer, on a fini avec la rubrique fun, mais on va parler dans quelques instants d'histoire. Alors restez avec nous sur les ondes de vos radios.
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2: Et aujourd'hui, une fois d'histoire, vous savez, ça revient une fois toutes les 4 semaines

dans cette rubrique. Alors, cette semaine, eh bien, il est l'heure de parler des années 1880-1945, parce qu'on a déjà parlé de la déportation, du grand dérangement, des Acadiens qui reviennent, et maintenant on se rapproche un petit peu plus, petit à petit, de notre ère.

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1: Je vous le dis, de grands dérangements et de la Renaissance acadienne quand on parle de l'histoire de l'Acadie, mais en fait, entre 1880 et 1945, les Acadiens, ils ont plus de force, ils cherchent à affirmer leur identité, leur langue, leur place dans la société, en particulier au Nouveau-Brunswick et dans les Maritimes. C'est aussi la période où il y a le chemin de fer qui se développe, les villes qui grandissent. Et en fait, eh bien, c'est le moment où les Acadiens prennent de plus en plus de place. Justement, à ce moment-là, une ville va connaître une transformation assez spectaculaire, c'est Moncton.
2: Le 23 avril en 1890, la ville de Moncton connaît une forte croissance, une croissance très rapide grâce au chemin de fer. Elle est alors incorporée de nouveau. C'est la seconde fois qu'elle est incorporée, mais son territoire est plus grand, donc c'est celui-là qu'on incorpore, et devient ainsi la troisième ville officielle du Nouveau-Brunswick. Ce n'est plus une municipalité en tant que telle ou un gros village, c'est une ville. Moncton en 1886.
1: Le chemin de fer, il change profondément le visage du Nouveau-Brunswick. Les villes se développent, comme Moncton, les industries prennent de l'ampleur, les déplacements deviennent plus faciles, et pour les Acadiens, toute cette modernisation, elle rappelle de nombreux problématiques et elle ramène de nouvelles possibilités économiques. Et là commence à se poser la question de comment on conserve la langue, comment on conserve l'identité dans une société où finalement l'anglais il est de plus en plus présent. Finalement, il y a le mouvement national acadien qui est de plus en plus permanent à partir de la fin du 19e siècle, et les premières grandes conventions nationales sont commencées à partir de 1881 et permettent notamment aux Acadiens de réfléchir collectivement à un avenir ensemble et pour garder eh bien, leur fierté. Et il y a d'ailleurs la deuxième convention nationale qui se tient à Miscouche en 1884, au cours duquel les Acadiens adoptent notamment eh bien, le drapeau, l'hymne, la devise, qui deviendront des symboles assez forts de l'identité acadienne. Cette affirmation identitaire, elle continue. Et en 1904, ce n'est pas une question politique qui fait trembler les Maritimes, c'est littéralement...
2: Nous sommes en 1904, un 21 mars, tremblement de terre au Nouveau-Brunswick, en Nouvelle-Écosse ainsi qu'en Nouvelle-Angleterre. On n'a pas la mesure de l'époque, mais quand même, ça avait été un tremblement de terre majeur ressenti dans toutes ces régions en 1904.
1: Quelques années plus tard, l'Acadie, elle franchit une étape majeure dans le domaine religieux, elle prend de plus en plus de place. La religion catholique, elle est centrale dans la vie des communautés acadiennes et les paroisses sont des lieux de rassemblement. Et c'est en 1912 que la présence acadienne eh bien, se fait encore plus sentir dans le milieu catholique du Nouveau-Brunswick et de la Nouvelle-Écosse.
2: Le 10 décembre 1912, nomination du père Édouard Alfred Leblanc, évêque de Saint-Jean. Il devient le premier évêque acadien dans les Maritimes.
1: Cette nomination, justement, elle intervient dans une période où les Acadiens ils cherchent à obtenir davantage de reconnaissance dans les institutions et les Néo-Brunswickois aussi de manière générale, et notamment les Néo-Brunswickoises qui obtiennent, après plus de 50 ans, un droit qu'elles n'avaient pas eu avant.
2: Le 15 avril 1919, après 50 ans de débats sur la question, en parlant de victoire, le droit de vote aux élections provinciales est accordé aux femmes du Nouveau-Brunswick et le Nouveau-Brunswick était en avance sur la plupart des autres provinces au pays à cet égard.
1: 1919, c'est donc une avancée majeure. C'est aussi une année où il y a encore de nombreux défis, comme l'accès à l'éducation en français, la place du français dans les institutions, etc. Et donc, c'est pour ça que les conventions nationales continuent de jouer un rôle très important, jusqu'à, par exemple, en 1937, une nouvelle assemblée.
2: En 1937, c'était l'ouverture de la 10e Convention nationale des Acadiens à Memramcook.
1: Ces rassemblements, ils sont essentiels. Ils permettent de débattre de l'avenir de l'Acadie et de réaffirmer une identité collective qui ne tarit pas. Et d'ailleurs, un an plus tard, en 1938, les Acadiens reçoivent une reconnaissance officielle de la part du Vatican. Et c'est aussi l'année où eh bien, il y a quelque chose d'assez important pour les Acadiens et leur représentation.
2: 1938, Notre-Dame de l'Assomption est proclamée sainte patronne des Acadiens par le Vatican, le 25 mars.
1: À la veille de la Seconde Guerre mondiale, l'Acadie est donc une société qui change et qui prend de plus en plus de place, qui est bouleversée par plein de nouveaux droits, plein de nouveaux systèmes de transport, des institutions politiques qui évoluent. Et pourtant, c'est à ce moment-là que la Seconde Guerre mondiale arrive. Et on se dit, la Seconde Guerre mondiale, c'est plutôt en Europe, etc. Et en fait, il se passe aussi des choses un peu dignes d'un film du côté du Canada, et en particulier du côté des Maritimes.
2: En 1944, le 29 novembre, débarquement à Hancock Point, au Maine, de deux agents allemands du sous-marin allemand U-1230 en patrouille de guerre dans l'Atlantique Nord. Quatre jours plus tard, le sous-marin coule le bateau à vapeur marchand canadien Cornwallis en route vers Saint-Jean. On est passé bien plus près que bien des gens ne le soupçonnent d'avoir la guerre sur notre terrain, parce qu'il y avait effectivement des U-boats, ces sous-marins allemands, en Gaspésie. On a des témoignages d'Allemands qui sont débarqués en Gaspésie. Il y en avait aussi dans les Maritimes, et apparemment, comme on le voit là, le long de la côte américaine. Ça n'en prenait pas beaucoup plus pour qu'éventuellement il y ait des affrontements sur le territoire. Mais la formation des Alliés a permis de garder la guerre en Europe et de renverser la vapeur et finalement de battre les Allemands. Mais c'est quand même pas assez proche.
1: Et c'est comme ça qu'on s'arrête pour aujourd'hui pour parler de l'histoire du Canada et de l'Acadie, en particulier du Nouveau-Brunswick, de l'île du Prince-Édouard et de la Nouvelle-Écosse entre 1880 et 1945. Et quant à nous, eh bien, on va parler de la suite de l'histoire dans les prochaines semaines. Mais une chose qu'on n'a pas mentionnée et qui va être très importante dans les prochaines semaines, justement, dont on va parler dans les prochaines semaines, c'est qu'en 1925, il y a eu une naissance d'une personne assez importante. C'est Louis Robichaud, qui deviendra quelques années plus tard, à 35 ans, en 1960, le premier Acadien à devenir premier ministre du Nouveau-Brunswick et donc à rapporter le français à la plus haute échelle provinciale. Mais ça, on en reparlera dans quelques semaines. C'était Loïne Gagnolet dans C'est la Dosphère. J'espère que vous avez passé un bon moment dans notre compagnie, en notre compagnie. Et quant à nous, on va se retrouver mercredi prochain à 18h ou encore en diffusion samedi à 13h ou encore sur Spotify avec C'est la Dosphère, avec tous les anciens épisodes en podcast. Alors n'hésitez pas à nous y rejoindre. À bientôt. Bye.
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4: Être là avec moi, Véronique Labbé, pour En route vers l'Ouest. Plein de découvertes de musique et country. On va se le dire, il y a du talent au Québec, en Acadie. Et bref, tout ça mélangé ensemble. La divergence de tous les styles country aussi, c'est le but de l'émission. Des chansons originales, francophones, la découverte. Mais il y a aussi de l'humour là-dedans. Et ça commence en humour avec Christian Lemieux. C'est pas bon de la salade. Bonne émission, merci d'être là.

La maison pour moi, Léa Jarry, qui nous ramène un peu dans son enfance, dans ses valeurs fondamentales. Parce que c'est vrai, hein? On a tout le temps le pincement de quand on va dans notre ville natale, d'aller faire un tour en avant de où on a habité, on a grandi, où on a vécu des moments. Puis c'est ça, il y a quelque chose qui nous reste dans le cœur parce que c'est tellement notre sécurité, nos souvenirs, bref. j'ai comme un petit pincement au cœur en me disant tout ça, parce que évidemment, je viens de Thetford Mines, j'ai quitté Thetford quand que j'étais plus jeune, vers les 17-18 ans, j'ai quitté et je me suis en allée vers Montréal pour faire de la musique. C'est la réalité de plusieurs chanteurs, clairement, même travailleurs, mais on a tout le temps une appartenance à notre ville natale. J'aime bien mon petit Thetford quand même, avec mes lacs, puis les mines, puis les montagnes, bref, ça fait partie de moi. Pete Fortier qui s'en vient en musique avec Me sentir vivant. Reste avec moi pour l'émission En route vers l'Ouest.

C'est une nouveauté sur les ondes. C'est rare que je fais jouer des ballades, mais là, j'ai pas le choix. J'ai pas le choix. La chanson est bonne, là, en partant. Alexandre Meunier, qu'on vient d'entendre, qui vient de se lancer en solo. Normalement, il était en duo avec son père. Et là, elle s'est lancée en solo. Et c'est une chanson, un ode à son père, justement, Dans mon cœur. C'est le titre de cette chanson-là. Et je voulais vraiment, sincèrement, publiquement, donner mes sympathies à la famille Gravel qui ont perdu Roger Gravel, quand même une icône de la musique country. Là. Yannick Gravel, guitariste qu'on connaît très bien. Véronique Gravel, animatrice, chanteuse aussi qu'on connaît très bien. Ils ont perdu leur père dernièrement. Bref, je suis vraiment de tout cœur et faites une vague d'amour sur les médias sociaux. Allez leur réconforter le cœur avec vos sympathies. On les aime fort d'ailleurs. Une belle chanson qui s'appelle « Appuie ton cœur contre le mien », qui est une chanson de Yannick Gravel et sa conjointe Annie Duguay, qu'on écoute à l'instant.

Une fille de cœur, Manon Bédard, qu'on vient d'entendre, qui fait chanter, fait entendre sa voix chaque semaine pour des personnes âgées un peu partout dans les centres communautaires du Québec. Vraiment, là, le cœur, sa main. C'est toujours une belle bonne humeur de la voir. Jonathan Godin, qui nous amène à chasse avec son boc et qui fait rire bien les chasseurs avec son histoire. On l'écoute à l'émission Rôle vers l'Ouest.

À l'émission Out There West, on fait entendre tous les styles de musique et country, hein, le new country, le country folk, le country folklore, le country traditionnel, bon, du country tout court, francophone, chansons originales, les nouveautés surtout. Blue Ridge Band, c'est ce qu'on vient d'entendre avec Chasin' Sunset, version française, qui est clairement dans le new country, on l'a entendu. Et là, on s'en va dans un country traditionnel avec Bourbon Gauthier, une belle chanson de son cru, auteur-compositeur très reconnu. J'arrête à la ligne de départ.

On est des fans de musique country et on est tatoué country. Audrey Charbonneau qu'on vient d'entendre à l'émission En route vers l'Ouest. Et on continue en humour avec la gang de Réveil, la Palourde.